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0: 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Veuillez composer le numéro de votre département de résidence habituelle.
1: Nous allons vous poser des questions qui figurent sur votre déclaration de situation mensuelle. Nous allons vous poser des questions. Nous allons...

code. Il vous a été adressé par courrier. Si vous ne l'avez pas, demandez-le à votre assédic. Veuillez patienter. Veuillez patienter. Pour actualiser votre situation mensuelle, tapez 1. Pour consulter votre dossier assédic, tapez 2. Nous n'avons pas enregistré votre réponse.

tapez 2. Si vous avez été en arrêt maladie, tapez 1. 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Si vous percevez une retraite, tapez 1. Sinon, tapez 2. Si vous percevez une pension d'invalidité de deuxième ou troisième catégorie, tapez 1. Sinon, tapez 2.

pas avoir été en arrêt maladie, ne pas percevoir pour la première fois une pension de retraite ou d'invalidité de deuxième ou troisième catégorie, et être toujours à la recherche d'un emploi.

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1: Vous êtes sur la radio du monde, 4h en temps universel, 6h ici à Paris. Actualité internationale sur RFI avec Gaëtan Plenet. Bonjour Gaëtan.
2: Bonjour Edouard, bonjour à tous.
1: Midi à Pékin, la Chine, justement, dès le début de votre journal.
2: Car c'est là que se trouve le président russe, Vladimir Poutine. Il rencontre en ce moment son homologue chinois, Xi Jinping. On va parler des enjeux de cette visite. On va aussi parler de l'épidémie d'Ebola en République démocratique du Congo. Déjà 136 décès probables et 3 candidats vaccins actuellement en développement pour cette souche Bundibugyo. Dans l'actualité également, Peter Madiar en Pologne. C'est son premier déplacement à l'étranger depuis qu'il est devenu le nouveau Premier ministre hongrois. Et puis on sera à Séoul, où le Centre Pompidou s'apprête à ouvrir un musée. L'entretien a commencé il y a une petite heure maintenant à Pékin. Le président chinois Xi Jinping reçoit son homologue russe Vladimir Poutine. Il est arrivé hier dans le pays, une semaine seulement après la venue d'un autre président, celui des États-Unis, Donald Trump. Bonjour Claire Broadhurst.
3: Bonjour Gaëtan, bonjour à tous.
2: Vous êtes notre envoyé spécial permanente à Pékin, où vous suivez donc cette visite de Vladimir Poutine au Palais du Peuple. Une visite, Cléa, très symbolique dans un contexte international sous très haute tension.
3: Exactement, Vladimir Poutine vient à Pékin avec un objectif clair, consolider une relation devenue essentielle pour Moscou. Depuis l'invasion de l'Ukraine et les sanctions occidentales, la Russie dépend de plus en plus de la Chine pour ses exportations d'énergie, ses débouchés commerciaux et l'accès à certains composants technologiques indispensables à son industrie. Alors au cœur des discussions, pétrole, gaz et sécurité énergétique. Moscou espère notamment faire avancer le gigantesque projet du gazoduc Power of Siberia 2, destiné à rediriger vers la Chine une partie du gaz autrefois vendu à l'Europe. La crise au Moyen-Orient et les tensions autour du détroit d'Ormuz rendent ce projet encore plus stratégique pour Pékin, qui cherche à sécuriser ses approvisionnements énergétiques. Mais c'est vrai que derrière les grandes déclarations d'amitié, la relation sino-russe reste profondément déséquilibrée. La Chine pèse désormais bien davantage économiquement et Pékin veille à ne pas devenir trop dépendante de la Russie. Car Xi Jinping cherche aussi à préserver un dialogue stable avec Washington après la visite, vous le disiez, de Donald Trump. Pékin tente donc de jouer, si vous voulez, sur plusieurs tableaux, partenaire stratégique de Moscou, interlocuteur des États-Unis et puissance centrale d'un nouvel équilibre mondial plus multipolaire, Gaëtan.
2: Merci, Claire Broadhurst, en direct de Pékin, où vous suivez donc cette visite. Selon des médias russes, le président russe Vladimir Poutine a salué devant Xi Jinping la dynamique forte et positive de la coopération entre les deux pays. On le disait, cette visite de Vladimir Poutine à Pékin, elle suit donc celle de Donald Trump la semaine dernière. Avec Xi Jinping, ils ont notamment parlé de Taïwan, cette île revendiquée par la Chine comme faisant partie intégrante de son territoire. Pékin plaide pour que les États-Unis cessent leur livraison d'armes à Taipei. Trump, lui, a suggéré que ces ventes puissent servir de levier de négociation avec les autorités chinoises. Mais l'avenir de Taïwan ne peut être décidé par des forces étrangères, ni être pris en otage par la peur, la division ou des intérêts à court terme. Voilà ce que déclare ce matin le président taïwanais Lai Ching-te à l'occasion d'un discours d'anniversaire 2 ans après sa prise de poste. Se laver régulièrement les mains, ne plus serrer celles des autres pour se dire bonjour et puis de manière générale limiter les contacts au maximum. Voilà quelques-uns des gestes barrières utiles à rappeler alors que l'épidémie d'Ebola prend de l'ampleur en République démocratique du Congo. Déjà 136 décès probablement dus au virus ainsi que 543 cas suspects. Suspects car il est toujours très difficile de pouvoir confirmer des échantillons en laboratoire, des échantillons d'ailleurs eux-mêmes difficile à obtenir et à acheminer vers les structures d'analyse sanitaire. En tout cas, l'Organisation mondiale de la santé met en garde sur l'ampleur et la rapidité de cette épidémie. L'OMS qui, ce matin, doit donner ses recommandations pour lutter contre la souche Bundibugyo. Elle intrigue autant qu'elle fait peur, Jérémy Lanche.
4: Cette souche a déjà provoqué 2 épidémies. La première en 2007 dans le district de Bundibugyo en Ouganda, d'où elle tire son nom. La deuxième en RDC en 2012, pour en tout quelques 70 morts connus. Cette souche serait en effet moins mortelle que la forme Zaïre d'Ebola, la plus répandue et aussi la plus virulente. Toute la question, c'est maintenant de savoir si les seuls vaccins existants contre Ebola, c'est-à-dire contre la forme Zaïre, peuvent aussi protéger contre la forme Bundibugyo. Un vaccin, le Hervebo, fabriqué par l'américain Merck, pourrait être de cela. Face à l'urgence, l'OMS a le choix. passer outre les précautions d'usage et le recommander, ou bien demander des essais cliniques en urgence. Lors de la dernière grande flambée d'Ebola en RDC en 2018, il avait fallu 2 ans pour contrôler l'épidémie, alors que le vaccin était déjà disponible. Jérémy Lange, Genève, RFI.
2: Et au total, 3 candidats vaccins sont actuellement en développement pour cette souche Bunibungio. C'est ce que nous dit l'Africa CDC, l'agence sanitaire de l'Union africaine. Son directeur général, Jean Kaseya, est en visite en RDC, où il a annoncé un appui $1 million pour soutenir le déploiement des experts et du personnel soignant. Mais il prévient, malgré ces avancées, il va falloir du temps avant l'homologation d'un vaccin.
5: J'ai organisé une réunion de tous les experts mondiaux le 16 mai et mon directeur de la recherche est en réunion avec le groupe technique pour voir comment on accélère surtout les vaccins Merck, Hervebo, et ça c'est le vaccin le plus prometteur. Mais je dois être très clair avec les gens, nous ne pouvons pas attendre un vaccin avant les 4-5 mois. Il y a des procédures techniques qui prennent du temps, on appelle ça les GMP, on appelle les clinical trials, ça prend du temps, mais on est en train d'avancer. Pour la première fois, avant décembre cette année, on va se dire que s'il y a une autre épidémie de Bunibugyo, on aura le vaccin. Et c'est à cela qu'on s'attelle. On a prouvé que fermer les frontières n'est pas une mesure de santé publique. Et ce dont les pays ont besoin, le Soudan, l'Ouganda et la RDC, ils ont besoin de beaucoup plus d'appui pour renforcer leur système de diagnostic, système de surveillance, et aussi pour permettre à ce que nous puissions casser la chaîne de transmission. C'est cela que les Occidentaux doivent nous donner.
2: Des propos recueillis par Pascal Moulégois. Face à cette épidémie, le Royaume de Bahreïn annonce interdire l'accès à son territoire aux voyageurs étrangers venus du Soudan du Sud, de la RDC et de l'Ouganda. Ça restera en vigueur 1 mois. Les États-Unis ont fait la même chose lundi pour les non-américains qui se seraient rendus dans ces pays au cours de ces 3 dernières semaines, avec une exception quand même pour les footballeurs congolais qui doivent participer au Mondial qui débute le mois prochain, notamment sur le sol américain. Ils vont pouvoir venir, oui, mais si l'un des léopards est effectivement passé par la RDC pendant les 21 jours précédant son arrivée aux États-Unis, eh bien il devra se plier à un strict contrôle sanitaire, une exception qui ne s'appliquera pas aux supporters congolais, 21 jours on le disait, parce que c'est le temps d'incubation pour le virus Ebola. Sachez que si vous avez des questions sur cette épidémie, eh bien vous pourrez les poser tout à l'heure dans la première partie d'Appel sur l'actualité avec Juan Gomez, et c'est le professeur Jean-Jacques Mouyembe qui vous répondra, directeur de l'Institut National de Recherche Biomédicale de Kinshasa et co-découvreur du virus Ebola. Rendez-vous après le journal de 8h en temps universel. C'est ce qu'on appelle souffler le chaud et le froid, et c'est signé Jay Givens, le vice-président américain. Il fait état, je cite, de bons progrès dans les discussions avec l'Iran pour mettre fin à la guerre, mais il le dit aussi, les États-Unis ont le doigt sur la gâchette. Donald Trump, lui, affirmait quelques heures plus tôt donner 2 ou 3 jours à Téhéran pour trouver un accord. L'armée iranienne promet, elle, d'ouvrir de nouveaux fronts en cas de nouvelle attaque américaine. Les États-Unis, où Trump a retiré sa plainte contre l'administration fiscale avec qui il a trouvé un accord dévoilé hier, le fisc américain ne poursuivra finalement pas le président, ni sa famille, ni ses entreprises pour d'éventuels arriérés d'impôts. En échange, le locataire de la Maison-Blanche crée un fonds anti-instrumentalisation, 1,8 milliard de dollars, qui serviront en fait à indemniser les victimes injustes de la justice fédérale. Il estime d'ailleurs en faire partie. Dans les faits, Nicolas Rocca, ça devrait permettre à des soutiens de Donald Trump de toucher des recettes fiscales du gouvernement fédéral.
6: Abandonner la plainte de sa famille contre l'agence fiscale américaine en échange de la création d'un fonds d'1,8 milliard de dollars. L'accord de Donald Trump avec le département de la justice met le feu au Capitole. Un comité de 5 personnes nommées dans les 30 prochains jours par le ministre de la justice sera chargé d'attribuer des compensations aux victimes injustes du système juridique ciblées pour des motifs politiques. Une procédure en dehors de tout cadre existant sur laquelle le pouvoir du président semble total. Donald Trump pourra lui-même remplacer n'importe quel membre de la commission, tandis que l'autre personne en charge, c'est son ancien avocat, Todd Blanche, le ministre de la Justice. Ce dernier a d'ailleurs passé ce mardi une audience assez houleuse au Sénat, contraint de nier difficilement les accusations de corruption, de création d'un fonds occulte, promettant un processus transparent. Si le président et sa famille ne pourront recevoir d'argent, le vice-président J.D. Vance, lui aussi interrogé sur le sujet, a refusé d'exclure que les personnes condamnées dans le cadre de l'attaque sur le Capitole en 2021 puissent, eux, bénéficier d'une indemnité.
2: La précision de Nicolas Roca. C'est son premier déplacement officiel à l'étranger depuis sa prise de fonction. Le nouveau Premier ministre hongrois, Péter Madiar, est en Pologne. Il est arrivé hier, mais c'est aujourd'hui qu'il doit rencontrer son homologue polonais, Donald Tusk, ainsi que le président du pays, Karol Nawrocki. La Pologne, comme premier déplacement, c'est très symbolique, alors que Budapest veut tourner la page de son prédécesseur pro-russe, Viktor Orban, réparer les relations tendues avec Varsovie, et puis afficher aussi son retour sur le plan européen. C'est ce que nous explique Wojciech Pszczebielski, politologue polonais et rédacteur en chef de la revue Wizgard Insight.
7: Il ne s'agit pas seulement d'un geste symbolique, mais d'un choix très pragmatique, d'un partenariat stratégique pour la Pologne, qui considère la Hongrie comme un allié clé, à condition évidemment que la Hongrie mette en œuvre les orientations stratégiques fondamentales qu'elle a négligées au cours des 16 années de règne de Viktor Orban. Péter Madiar vient honorer et reconnaître cette nouvelle orientation et cette nouvelle ouverture. En contrepartie, ce qu'il attend clairement, c'est le soutien de la Pologne pour rétablir la place de la Hongrie dans l'Union européenne, y compris le soutien de Varsovie concernant le déblocage des fonds européens qui constitue le point le plus important de son programme politique.
2: Des propos recueillis par Sofia Katsenkova. En Corée du Sud, le syndicat de Samsung Electronics annonce qu'une grève va bien débuter demain dans l'entreprise. Les négociations avec la direction, notamment concernant une hausse des salaires, n'ont rien donné. D'où cette grève, la deuxième de l'histoire du géant sud-coréen des puces électroniques. Mais celle-ci pourrait être encore plus suivie que celle de 2024. On en parle dans Aujourd'hui l'économie, ce matin, avec Stéphane Jeunesse. En attendant, la Corée du Sud, où le centre Pompidou présente la nouvelle branche de sa constellation de musée à l'étranger. En collaboration avec le groupe industriel Hanwha, le centre Pompidou sera donc ouvert à Séoul à partir du 4 juin pendant 4 années avec 2 expositions par an, dont la première sur le cubisme. De quoi faire briller l'art moderne et contemporain dans un pays où le marché de l'art attire de plus en plus d'acquéreurs. Correspondance à Séoul de Célio Fioretti.
8: Une nouvelle branche du centre Pompidou en Corée, la deuxième en Asie après Shanghai. Au-delà des collections du musée parisien, cette branche coréenne entend mettre en avant la Corée du Sud et ses artistes.
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5: Lui est en Chine, c'est à la une du journal. Bonjour Julien Coquerel-M.
6: Bonjour Andréane, à la une des relations à un niveau sans précédent, salué par Vladimir Poutine, le président russe, est à Pékin où il rencontre Xi Jinping pour réaffirmer la solidité du partenariat entre les deux pays. Il s'est renforcé depuis le début de la guerre en Ukraine et Kiev a dû s'y adapter. La défense ukrainienne cherche aujourd'hui notamment à s'affranchir des derniers composants chinois dans ses drones. Reportage dans un instant. Aux États-Unis, une victoire personnelle pour Donald Trump. La défaite cinglante de l'un des derniers élus républicains qui s'opposait à lui au Congrès, le représentant du Kentucky, Thomas Massie, sèchement battu cette nuit à la primaire républicaine pour les élections de mi-mandat au mois de novembre. Dans l'actualité également, l'alerte de l'OMS sur l'ampleur et la rapidité de l'épidémie d'Ebola. L'Organisation mondiale de la santé formule aujourd'hui ses recommandations. La suite de notre série de reportages dans le Cabo Delgado et les exactions présumée des forces armées du Mozambique face au Shebab. Et puis la consécration des Gunners en Angleterre. Arsenal sacré hier champion, 22 ans après son dernier titre en Première Ligue, c'est du football.
5: Une poignée de main chaleureuse, un passage en revue des troupes et une salve de canon au pied du Palais du Peuple.
6: Une semaine après la visite de Donald Trump à Pékin, Vladimir Poutine, aussi bien accueilli que lui ce matin par le président chinois Xi Jinping, une nouvelle rencontre entre les deux hommes pour réaffirmer la solidité de leurs liens. Le président russe évoque une dynamique forte et positive et des relations à un niveau sans précédent. Relations inébranlables malgré les épreuves, salue de son côté Xi Jinping, une proximité assurée. Assumé donc entre la Chine et la Russie malgré la guerre en Ukraine et les appels des alliés de Kiev pour que le président chinois fasse pression sur Moscou. Le partenariat Russie-Chine s'est au contraire renforcé depuis 2022 et l'Ukraine a dû s'y adapter. Son industrie de défense était avant le conflit très dépendante de la Chine. Elle produit désormais massivement ses propres drones et cherche même à se libérer complètement des dernières pièces chinoises qui les composent encore. C'est le cas de l'un des acteurs clés, le fabricant Skyfall, dont Luca Lazo a pu visiter les locaux. Reportage.
7: Skyfall ouvre discrètement ses portes. Les fabricants de drones sont des cibles pour la Russie. Comme dans un musée, les différents prototypes plébiscités par les soldats sont exposés aux visiteurs.
8: Si l'on parle des P1 Sun, des vampires et d'autres modèles, nous avons des versions entièrement ukrainiennes. Pas encore dans les volumes nécessaires pour couvrir tous les besoins, mais ces modèles existent et sont déjà déployés.
7: Ce responsable de la communication souhaite rester anonyme. Il nous explique qu'à terme, l'objectif est de nationaliser l'intégralité de la chaîne de production.
8: Nous avons un projet appelé Non-China. Nous essayons donc de localiser autant que possible la production. Je dirais que tous les drones produits par Skyfall sont fortement localisés et contiennent un très faible pourcentage de composants chinois.
7: Largement réduite, depuis le début du conflit, la dépendance à la Chine n'est pas pour autant surmontée et l'Ukraine importe toujours des batteries au lithium et certains éléments microélectroniques essentiels à ces drones de combat.
8: Pour les lots importants que nous devons livrer à l'armée ukrainienne, nous combinons les composants. Cela peut être 100% ukrainien ou encore un mix de composants ukrainiens et d'importation.
7: Afin de réduire encore cette dépendance, Kiev se tourne désormais vers Taïwan, principal producteur de microconducteurs et depuis quelques mois, un partenaire essentiel de l'Ukraine. Luca Lazo, Kiev, RFI.
6: Et alors qu'en Ukraine, une attaque russe sur Dnipro a fait cette nuit 2 morts et 6 blessés, peu de chance pour que Xi Jinping fasse pression à Pékin sur Vladimir Poutine. Sur ce dossier, les deux hommes n'en ont pas moins évoqué la situation internationale. Le président chinois juge ce matin qu'une reprise du conflit au Moyen-Orient serait inopportune.
5: Alors que Donald Trump a de nouveau menacé de frapper l'Iran hier.
6: Malgré les appels du Qatar à donner du temps à la diplomatie, le président américain entretient le flou sur le délai qu'il serait prêt à accorder à Téhéran pour revenir à la table des négociations. 2 ou 3 jours, ou peut-être au début de la semaine prochaine, dit-il. L'Iran menace en retour d'ouvrir de nouveaux fronts contre les États-Unis en cas d'une reprise des frappes, alors que le vice-président américain J.D. Vance évoque de bons progrès dans les discussions.
5: Donald Trump qui a encore montré cette nuit, Julien, la mainmise qu'il a sur son parti aux États-Unis.
6: C'est une menace fréquemment brandie par le président américain face aux élus républicains qui refuseraient de rentrer dans le rang. Celle de les forcer candidater à une primaire avant les élections pour les faire remplacer par un candidat MAGA. C'est ce qui est arrivé cette nuit à Thomas Massie, élu du Kentucky à la Chambre des représentants. Il était peut-être le dernier des républicains à pouvoir s'opposer à Donald Trump au Congrès. Mais c'est fini. Bonjour Vincent Sourio.
2: Bonjour.
6: Thomas Massie, sèchement battu cette nuit par son rival Ed Galrain à la primaire républicaine dans le Kentucky. Ce n'est donc pas lui qui portera les couleurs du parti aux élections de mi-mandat en novembre. Et c'est une victoire personnelle pour Donald Trump.
2: Oui, parce que le président américain avait tout donné pour le faire battre. Il avait d'abord soutenu son adversaire, un ancien membre des forces spéciales. Donald Trump s'était même déplacé en personne dans le Kentucky au mois de mars pour faire campagne contre Thomas Massie. Il l'avait encore insulté cette semaine sur les réseaux sociaux. Et surtout, les lobbies pro-Trump avaient dépensé des millions de dollars contre lui en spots télévisés, campagnes publicitaires, etc. Ce qui a fait d'ailleurs de cette primaire la plus chère de l'histoire de la Chambre des représentants.
6: Et la Maison-Blanche a fini par le faire tomber.
2: Oui, la discipline des électeurs trumpistes a été trop forte. Même si Massie était élu depuis 2012 dans le Kentucky, c'était un poil à gratter beaucoup trop gênant pour Donald Trump. C'est lui, Massie, qui a bataillé pour faire publier les dossiers Epstein. Il a voté contre le projet phare de Donald Trump sur la fiscalité. Il a demandé que le Congrès soit saisi sur la guerre en Iran, et ainsi de suite. Autrement dit, c'était un empêcheur de tourner en rond, et c'est devenu un traître pour les ultras du Parti républicain. Et on voit bien que, même si Donald Trump dévisse dans l'opinion américaine en général, il conserve une vraie mainmise sur sa formation politique, puisqu'il est parvenu, petit à petit, depuis quelques mois, à écarter la quasi-totalité des élus républicains qui osaient encore se mettre en travers de sa route, d'une manière ou d'une autre. Il perd les indépendants, Donald Trump, mais sa base électorale reste très solide, et elle continue de suivre ses consignes, quoi qu'il en coûte.
6: Vincent Sourio à Washington pour RFI. Merci beaucoup.
5: Les États-Unis qui ouvrent leurs portes aux footballeurs congolais malgré l'épidémie d'Ebola.
6: Alors que Washington a annoncé lundi l'interdiction d'entrer dans le pays des ressortissants étrangers passés par la République démocratique du Congo, l'Ouganda et le Soudan du Sud. Au cours des 21 derniers jours, délai d'incubation du virus Ebola, les autorités américaines annoncent finalement que l'équipe de RDC qualifiée à la Coupe du Monde de cet été pourra bien y participer. Sur le front de la lutte contre l'épidémie, la République démocratique du Congo dénombre 136 décès probables et 543 cas suspects. L'Ouganda fait état d'un cas suspect et d'un mort confirmé. L'Organisation mondiale de la santé alerte sur l'ampleur et la rapidité de l'épidémie. Elle doit annoncer aujourd'hui ses recommandations. Le respect des gestes barrières en fera sans doute partie. Se laver les mains, ne plus se serrer la main ou encore éviter la transmission des draps et des vêtements ou le contact avec les corps des personnes décédées.
5: Sur RFI, on continue aussi, Julien, notre série de reportages au Mozambique ce matin.
6: Et dans le Cabo Delgado, à l'extrême nord du pays, la région en proie depuis près de 10 ans à la violence des Chebab, groupe armé qui a prêté allégeance à l'État islamique. Face à eux, les FADEM, les forces armées du Mozambique, et entre eux, les habitants pris en étau, car les exactions de l'armée contre les civils ont aussi été documentées, notamment par Amnesty International dans un rapport daté de 2021. Et sur place, c'est un reportage de notre envoyé spécial, Gaël Lalex.
9: Les Chebab se cachent entre autres dans les îles Kirimbash, au large du Cabo Delgado. La marine mozambicaine patrouille donc quotidiennement. Asamushila est pêcheur. En mars, il a vu 13 collègues mourir sous les tirs de l'armée au large de Mocimboa da Praia.
10: Après avoir vu qu'il n'y avait pas d'armes dans les bateaux, les soldats ont laissé partir les pêcheurs. Mais ils s'étaient à peine éloignés de 5 mètres que les soldats ont commencé à tirer. Ils les ont poursuivis jusqu'à tous les tuer. Seul un pêcheur a survécu.
9: En ville, les soldats sont aussi coutumiers de contrôles musclés. Fariza, une habitante de Mocimboa da Praia, a assisté à l'un d'entre eux.
11: Ils passaient dans mon quartier et ils ont croisé un homme. Ils lui ont demandé ses papiers. Il ne les avait pas sur lui. C'était un pêcheur. Il revenait de la plage. Alors ils l'ont battu, très fort. Je ne sais même pas si cet homme en est ressorti vivant ou mort.
9: Plus de 3000 kilomètres séparent le Cabo Delgado de Maputo, la capitale. Cette région, la plus pauvre du pays, a toujours été délaissé par les autorités, selon Ali Caetano du Centre pour la démocratie et les droits de l'homme.
12: Notre armée ne s'identifie pas à tout le territoire. Nos forces ne parlent pas la langue locale. Elles ont des préjugés ethniques. Elles n'ont pas le sentiment que ce conflit est national. Certains disent, cette guerre n'est pas la mienne. Je ne suis pas venu me battre pour cette ethnie.
9: Les autorités mozambicaines ont toujours nié les accusations d'abus des droits de l'homme à l'encontre de leurs forces armées. Gaël Lalex, de retour de Mocimboa da Praia, Nairobi, RFI.
5: En bref, les 430 membres de la nouvelle flottille pour Gaza transférés en Israël.
6: Après leur interception lundi en toute illégalité par l'armée israélienne dans les eaux internationales au large de Chypre, une cinquantaine de bateaux tentaient pour la troisième fois de briser le blocus israélien imposé à la bande de Gaza. Leurs passagers font donc route vers l'État hébreu où ils pourront rencontrer leurs représentants consulaires, selon le ministère israélien des Affaires étrangères.
5: En France, c'est un contre-la-montre lancé par l'exécutif au Parlement.
6: Pour changer les règles du vote en Nouvelle-Calédonie, à moins de 6 semaines des élections provinciales dans cet archipel français de l'océan Pacifique, la réforme du corps électoral pour l'élargir avait été l'étincelle des émeutes il y a 2 ans. Une loi constitutionnelle a échoué à l'Assemblée début avril, mais le gouvernement veut faire passer en urgence une modification plus limitée. La réforme adoptée lundi au Sénat passe aujourd'hui à l'Assemblée. Carlota Morteo.
13: Les 10 569 natifs calédoniens nés après 1998 et aujourd'hui privés du droit de vote sur le Caillou pourront-ils voter le 28 juin ? Sans doute. Sauf surprise, seuls les insoumis alliés du FLNKS indépendantiste voteront contre et promettent d'être nombreux dans l'hémicycle. Mais le gouvernement devrait pouvoir compter sur la droite, les socialistes et semble-t-il sur l'extrême droite. Dans une assemblée aussi fracturée, tout dépendra de la mobilisation des troupes. Le point le plus sensible, c'est l'amendement sur les conjoints. 1000 personnes environ, époux et résidents depuis plus de 5 ans, déposé par le député loyaliste Nicolas Merzdorf. Il veut pousser le dégel électoral un cran plus loin. Au Sénat, cette ouverture a été rejetée, pas seulement par la gauche. Des élus du bloc central sont mal à l'aise. Erwan Malanan, député Modem.
14: Le problème, c'est ça, c'est que quand vous arrivez à un consensus issu d'une négociation, issu d'un travail, eh ben, je pense qu'il faut s'y tenir. Sans doute pour Monsieur Merzdorf, cette ouverture du corps électoral n'est pas complètement satisfaisante, mais c'est le principe de tout compromis.
13: Si l'amendement passait l'épreuve du feu de l'Assemblée, le texte irait alors en commission mixte paritaire à 6 semaines des élections provinciales.
6: Carlota Morteo.
5: Et puis en foot, la consécration pour Arsenal en Angleterre.
6: Les Gunners ont officiellement remporté la Première Ligue hier. Et cela sans jouer. Ils ont profité de la contre-performance de leur rival Manchester City, tenu en échec à Bournemouth, pour être sacré. La fin d'une longue attente de 22 ans pour le club londonien et ses supporters, Cédric De Oliveira.
15: C'est un sacre vécu à distance, mais les Gunners l'ont savouré. Dans une vidéo partagée sur les réseaux sociaux d'Arsenal, on y voit les joueurs et le staff exulter au coup de sifflet final du match entre Bournemouth et Manchester City. Un partout insuffisant pour que les Mancuniens puissent encore contester le titre aux Londoniens. À une journée de la fin, Arsenal et son entraîneur Mikel Arteta comptent 4 points d'avance et ce titre vient consacrer leur régularité autour d'une défense de fer. 26 buts encaissés et une gestion de la fin de saison meilleure que celle de leurs rivaux. Vaincu, Pep Guardiola a tenu d'ailleurs à rendre hommage à ses adversaires.
16: Congratulate Arsenal.
17: Je félicite Arsenal, je félicite Mikel Arteta et son staff. C'est un titre complètement mérité. J'aurais voulu qu'on fasse durer le suspense jusqu'au dernier match, mais c'était trop dur. On était trop fatigués.
15: Pas épargné par les blessures, Manchester City a fini la saison éreintée. Pour Arsenal, c'est le soulagement 22 ans après le dernier titre remporté par les Invincibles de Thierry Henry, Dennis Bergkamp ou encore Kolo Touré. La saison des Gunners s'est déjà réussie mais n'est pas encore terminée. Elle pourrait être historique en cas de victoire en finale de la Ligue des Champions face au PSG le 30 mai.
6: Voilà, une finale de Ligue des Champions qui aura lieu à Budapest face donc au PSG tenant du titre. Arsenal n'a jamais remporté la compétition et pourrait donc réaliser un doublé historique, Andréane.
5: Le foot sur RFI, on en parle ce matin avec Pauline Guillou, le journal des sports à suivre dans une demi-heure sur notre antenne. Merci Julien Coquel-Rohem. RFI Matin avec vous jusqu'à 10h. Bienvenue si vous nous rejoignez au programme de cette matinée d'information. La République démocratique du Congo avec l'épidémie d'Ebola. On en parle bien sûr ce matin. 136 décès vraisemblablement attribués au virus. 543 cas suspects. Le bilan, les mesures prises et la situation sur le terrain, notamment en Ituri. On sera à Bounia dans le prochain journal où les prix de certains produits explosent.
18: Par exemple, le cachinet qui s'est vendu à 500 francs au marché. Maintenant, ça se va au prix double, 1000 francs. Les désinfectants qui étaient à 4000 francs, vous trouvez maintenant à 8000 francs et à 10000 francs.
5: Un sujet à écouter à 7h30. Notez aussi à 10h10, la première partie d'Appel sur l'actualité est entièrement consacrée à cette nouvelle épidémie d'Ebola en RDC. Le virologue Jean-Jacques Mouyembe de l'INRB de Kinshasa, lui qui a co-découvert le virus Ebola, répond à vos questions. Vous nous contactez.
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1: Merci d'écouter RFI, les 8h à Paris, 6h en temps universel.
2: Andréane Mélard.
1: Et Gaëtan Plenet pour le journal. Bonjour Gaëtan.
3: Bonjour Andréane, bonjour à tous.
1: À la une, la ruée vers les pharmacies à Goma, en République démocratique du Congo.
4: Les habitants cherchent à tout prix à se procurer des kits de protection après la détection dans la ville d'un premier cas d'Ebola, alors que l'épidémie prend de l'ampleur dans le pays. On va parler de la rencontre Vladimir Poutine-Xi Jinping, c'était ce matin à Pékin, du compromis trouvé au sein de l'Union européenne pour mettre en œuvre l'accord commercial conclu en juillet dernier avec Washington, de l'ordre d'évacuation aussi émis par Israël dans le village bédouin de Ran al-Ahmar en Cisjordanie occupée. On va voir pourquoi c'est un défi lancé à la communauté internationale. Et puis on sera à Cannes, au festival de cinéma. Et peut-être que ce sera la bonne, cette fois-ci pour Pedro Almodovar. Le réalisateur espagnol présentait hier soir son nouveau film en lice pour la Palme d'Or qu'il n'a jamais remporté. Et c'est pas faute d'avoir essayé.
1: Quel vaccin pourrait être efficace? Combien de temps durera l'épidémie? Et puis, se transformera-t-elle en pandémie?
4: Sur ce dernier point, les experts sont plutôt optimistes et disent que ce ne devrait pas être le cas. Mais pour le reste, encore beaucoup de zones d'ombre face au cas d'Ebola détecté en République démocratique du Congo. On en est à 136 décès probables et 543 cas suspects. Alors je dis probable et suspect car c'est à chaque fois très difficile à confirmer. Il manque des échantillons pour faire des analyses et puis de toute façon acheminer ces prélèvements vers des structures sanitaire est particulièrement compliqué. Hier, l'Organisation mondiale de la santé a mis en garde sur l'ampleur et la rapidité de cette épidémie et de sa souche Bundibugyo. C'est en Ituri, dans le nord-est de la RDC, que se trouve l'épicentre de la contagion, avec des premiers cas signalés la semaine dernière. À Goma, dans le nord Kivu, le premier malade a été détecté il y a 3 jours. Et là-bas, dans cette ville sous contrôle du groupe armé AFC-M23, les habitants sont forcément inquiets et les stocks de protection dans les pharmacies s'amenuisent. Sofiane Amazian.
5: Au cœur du marché Alanine, les commerçants attendent désespérément l'arrivée des clients. Parmi eux, Nima, qui se dit préoccupée par la réapparition d'Ebola à Goma.
6: Nous avons peur car nous savons que c'est une maladie dangereuse qui peut tuer. J'ai de l'eau. Avant d'allaiter mon bébé, je me lave. Je fais attention aussi après avoir effectué une vente.
5: Les habitants se ruent en pharmacie pour acheter des kits de protection. Betty Kasingwa est responsable de la pharmacie La Première, une des plus grandes de la ville.
7: Ils viennent pour chercher le cache-nez, le désinfectant, les stocks ne sera pas suffisant parce que c'est un cas qui a surgi comme on dirait la chevelure dans la soupe. On ne s'était pas préparé, les dépôts n'y étaient pas également préparés.
5: Avec l'épidémie d'Ebola, c'est toute l'économie locale qui se retrouve fragilisée, comme l'explique Elias Jean, père de 4 enfants.
8: Il faut stopper l'épidémie d'Ebola. La situation devient très difficile. On est dans l'incapacité de faire des stocks, vu que l'argent ne circule pas. Les banques, l'aéroport et la frontière sont fermées.
5: Selon les autorités sanitaires, la ville de Goma ne compte qu'un cas de virus Ebola. Les prestataires de santé plaident auprès de l'OMS pour un soutien renforcé des hôpitaux, ainsi que pour l'augmentation des stocks des kits de protection.
4: Sofiane Amazian, et je vous rappelle que la première partie d'Appel sur l'actualité sera consacrée tout à l'heure à cette épidémie d'Ebola. Appelez-nous au 33 9 693 693 70. Vous pourrez poser vos questions directement au professeur Jean-Jacques Mouyembe.
1: Directeur de l'Institut National de Recherche Biomédicale de Kinshasa, l'INERBE. Il fait partie de l'équipe qui a découvert le virus Ebola. Rendez-vous après le journal de 8h temps universel. RFI 13h04 à Pékin, Gaëtan, où le président russe est en visite.
4: Il a rencontré ce matin son homologue chinois Xi Jinping, affichant tous les deux beaucoup de fierté sur l'état de la relation entre les deux pays. Cette visite, elle a lieu 5 jours seulement après la venue d'un autre président, l'américain Donald Trump. Anis Al-Jabri, vous êtes à Moscou. Forcément difficile de ne pas comparer les comités d'accueil. Alors Anis Al-Jabri à Moscou, on va tenter de joindre notre correspondant dans la capitale russe pour parler donc de cette visite de Vladimir Poutine. Et je le disais, Anissa, difficile de ne pas comparer les comités d'accueil.
9: Oui, les médias officiels russes la semaine dernière ironisaient sur le fait que Xi Jinping n'était pas venu accueillir Donald Trump au pied de l'avion. Eh bien, le leader chinois n'a pas fait le déplacement non plus pour son homologue russe pour ce 25e voyage de Vladimir Poutine en Russie. On lit surtout beaucoup Kirill Dmitriev, d'habitude préposé au voyage vers les États-Unis et aux relations en Russie avec les envoyés spéciaux de la Maison-Blanche. Cette fois, le responsable du fonds d'investissement russe envoie à la presse le détail de chaque contrat signé. Il y en a déjà quelques-uns dans les transports ou l'ingénierie spatiale. Mais ce qui compte et dont parle tous les médias russes, c'est une avancée sur Force de Sibérie 2, le gazoduc qui relierait les ressources de Sibérie à la Chine via la Mongolie. Moscou compte sur la situation dans le détroit d'Ormuz et la flambée mondiale des prix de l'énergie pour provoquer un déclic à Pékin. En tous les cas, la phrase de Xi Jinping affirmant qu'une reprise des hostilités en Iran serait inopportune, cette phrase du président chinois Vladimir Poutine n'est à cette heure-ci pas reprise dans les médias russes.
4: Anis El-Jabri, envoyé spécial permanent de RFI à Moscou. Xi Jinping qui a aussi annoncé ce matin que des pourparlers allaient avoir lieu avec les États-Unis. Objectif, réduire les droits de douane que se sont mutuellement imposés les deux pays ces derniers mois.
1: Un dossier qui a déjà fait l'objet d'un accord entre les États-Unis et l'Union européenne.
4: A signé le 27 juillet dernier, mais il fallait encore qu'il soit validé en interne par l'UE. Alors ça a pris du temps, mais c'est fait depuis ce matin. Au terme de tractations à rebondissement, les 27 gouvernements et le Parlement européen ont trouvé un compromis sur cet accord dit de Turnberry. Pierre Benazet, vous êtes à Bruxelles, une entente en interne donc pour les Européens qui espèrent ramener de la prévisibilité dans le commerce transatlantique malgré, Pierre, les défauts de cet accord.
2: Effectivement, certains vont même jusqu'à le surnommer capitulation de Turnberry. Ses défauts, c'est ce qui explique en grande partie la longue réticence des députés européens à le valider. Les négociations internes de l'UE avaient aussi été freinées depuis les menaces sur le Groenland, depuis aussi la décision de la Cour suprême américaine d'invalider en février tous les droits de douane instaurés par la Maison-Blanche. Le temps commençait cependant à presser parce que Donald Trump avait menacé d'imposer, à partir du 4 juillet, des droits de douane records aux Européens. En fin de compte, les députés ont obtenu cette nuit que l'accord de Turnberry soit soumis à des garde-fous, par exemple la limitation de sa durée à 4 ans, la possibilité de le suspendre s'il cause des dommages conséquents aux producteurs européens. Il reste que cet accord profondément déséquilibré a bien mérité l'appellation de capitulation de Turnberry, puisqu'il ouvre sans droits de douane le marché européen à 400 produits américains et il impose en contrepartie 15% de droits de douane à tous les produits européens. Par ailleurs, si les États-Unis continuent à imposer des droits de plus de 15% à l'acier et l'aluminium d'ici la fin de l'année, les Européens suspendront la partie de l'accord qui porte sur ce secteur-là.
4: Merci Pierre Benazet en direct de Bruxelles pour RFI.
1: En Israël, le ministre des Finances Gaëtan est visé par un mandat d'arrêt de la Cour pénale internationale.
4: Une cour antisémite, dit Bezalel Smotrich, qui annonce lui-même l'existence de ce mandat d'arrêt. La CPI, elle n'a pas confirmé. En tout cas, Smotrich soutient que c'est bien le cas et il accuse l'autorité palestinienne d'en être responsable. En guise de représailles, il a annoncé avoir signé un accord d'évacuation dans le village bédouin de Ran al-Ahmar en Cisjordanie occupée, comme un défi lancé à la communauté internationale à Jérusalem. Les explications de Michel Paul.
3: C'est le retour d'un dossier hautement sensible, embourbé dans les méandres judiciaires depuis 17 ans. Ran al-Ahmar, ce village de tentes et de tôles situé à l'est de Jérusalem, est redevenu le symbole d'un bras de fer idéologique. D'un côté, les organisations de colons exigent la démolition au nom de la loi israélienne. De l'autre, les habitants des Bédouins et les ONG dénoncent un nettoyage ethnique et un désastre humanitaire. Mais l'annonce de Bezalel Smotrich reste avant tout un coup de force politique. Légalement, une telle évacuation dépend du Premier ministre et de l'armée. Surtout, elle intervient dans un contexte de tension maximale avec les instances internationales comme la CPI. Le ministre d'extrême droite assume la confrontation et lie directement ce dossier aux pressions judiciaires mondiales qui visent l'exécutif israélien.
10: L'émission de mandat d'arrêt contre le Premier ministre est une déclaration de guerre. L'émission de mandat d'arrêt contre le ministre de la Défense et contre le ministre des Finances est une déclaration de guerre. Et face à une déclaration de guerre, nous répondrons par la guerre. Je le promets à tous nos ennemis, ce n'est que le début.
3: Une rhétorique offensive qui s'accompagne de menaces d'effets concrets sur le terrain. Reste à savoir si Benjamin Netanyahou donnera son feu vert. Un passage à l'acte à Ran al-Ahmar provoquerait une crise majeure avec l'Union européenne qui a toujours qualifié cette perspective de ligne rouge. Michel Paul, Jérusalem, RFI.
4: La présidente sud-coréenne fait part de ses profonds regrets après l'échec des négociations entre direction et syndicat de Samsung Electronics, le géant sud-coréen des puces électroniques. Pas d'accord, notamment sur l'augmentation des salaires. Conséquence, un mouvement de grève débutera demain et c'est un coup dur pour l'économie nationale alors que Samsung Electronics génère à lui seul 12,5% du PIB sud-coréen. On en parle dans un instant dans Aujourd'hui l'économie.
1: Et parfois, la grève fait bouger les choses.
4: Exemple en France, où les coiffeuses et esthéticiennes du 65 boulevard de Strasbourg à Paris ont obtenu une première victoire hier. Elles sont en grève, elles, depuis plus de 2 mois, occupant même les locaux de leur salon désormais en cours de liquidation pour dénoncer des salaires impayés. Alors elles n'ont pas obtenu qu'ils soient effectivement versés ces salaires, mais elles se sont quand même vues accorder un titre de séjour d'un an, renouvelable, le temps qu'une enquête soit menée, Rachel Escolano.
11: La CGT a salué hier une bataille décisive remportée par les employés du salon de coiffure, mais le titre de séjour décroché est temporaire et ne pourra être renouvelé que le temps de l'enquête. C'est tout de même un soulagement pour Fadimatou Bintou, l'une des coiffeuses en grève.
12: Ça change beaucoup de choses parce que désormais nous serons plus vulnérables. On a une porte qui s'ouvre à nous. Ça va me permettre déjà de me lancer dans le marché du travail, donc chercher à travailler dans une entreprise où mes droits seront reconnus.
11: Pour obtenir une carte de résident qui permettrait aux salariés de rester 10 ans sur le territoire, une enquête doit être lancée et aboutir à une condamnation de leur employeur qui nie toutes les accusations. Pour Adèle Télez, co-secrétaire générale de la CGT Paris, c'est la prochaine étape du combat.
13: Et nous allons continuer à travailler avec elle. Le but à présent, c'est de faire condamner l'employeur pour traite des êtres humains et également d'aller récupérer tout ou partie de l'argent qu'il leur doit devant les tribunaux.
11: Cet argent représente parfois plus de 7 mois de salaire non payé. La CGT affirme que la situation concernerait d'autres établissements et entend rencontrer la préfecture de Paris et la mairie pour tenter de faire régulariser ces travailleurs.
4: Un sujet signé Rachel Escolano.
1: On part à Cannes, Gaëtan, où la course à la Palme d'Or continue au Festival International de Cinéma.
4: Une course dans laquelle est engagé l'Espagnol Pedro Almodovar. Son nouveau film était présenté hier soir. Bonjour Lisa Giroldini.
14: Bonjour.
4: En direct de Cannes, ce nouveau film, il s'appelle Autofiction. C'est déjà sorti en Espagne et c'est en France, en salle, pardon, à partir d'aujourd'hui en France.
14: Oui, et l'espoir est grand pour Pedro Almodovar car c'est la 7e fois qu'il est présent au Festival de Cannes. Et pourtant, malgré plusieurs récompenses comme le prix de mise en scène en 1999 pour le film Tout sur ma mère ou le prix du scénario en 2006 pour Bolbert, le cinéaste espagnol n'est jamais reparti avec la Palme d'Or. Autofiction raconte l'histoire de Raoul Duran, célèbre réalisateur en panne d'inspiration à la direction artistique assez floue. Tout au long du film, on suit deux histoires parallèles. Celle de Raoul qui vampirise la vie de son entourage avec ses questionnements autocentrés et celle d'Elsa, réalisatrice de publicité, l'un des personnages inventés par le cinéaste. Difficile de ne pas voir Raoul comme le véritable alter ego de Pedro Almodovar lui-même qui, après de belles décennies de cinéma derrière lui, entre comédie et mélodrame, voit son succès sur une pente descendante depuis quelques années. À 76 ans, le réalisateur nous l'avoue d'ailleurs à demi-mot dans son 23e long métrage plein d'autocritiques, Autofiction, portrait d'un auteur en crise.
4: Et merci Lisa Giroldini en direct de Cannes pour RFI.
1: Et merci à vous Gaëtan Plenaire, RFI 8h13 à Paris. Dans 5 minutes, notre grande invité international.
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0: que l'analogie, le parallélisme va parfois très loin dans le détail.
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2: Il y a quelque chose que je ne sais pas, que je suis censé savoir. Je ne sais pas ce que c'est que je ne sais pas et que je suis pourtant censé savoir, et je sens que j'ai l'air stupide si je parais à la fois ne pas le savoir et ne pas savoir que je ne sais pas, en conséquence, je fais semblant de le savoir. C'est une épreuve pour les nerfs, car je ne sais pas ce que je dois feindre de savoir, en conséquence, je fais semblant de tout savoir. Cet extrait des nœuds que publie le psychiatre et psychanalyste anglais Ronald Lang montre bien qu'à emboîter certains raisonnements, le langage peut commencer à jouer contre ses propres intérêts et mettre ceux qui le parlent dans des conditions inconfortables et pas toujours contre-productives. Les textes de Lang ont même été à l'origine des mélodrames électroacoustiques du compositeur Francis Daumont. Après avoir été l'élève du compositeur Charles Koechlin, qui avait lui-même été élève de Fauré, Francis Daumont a abandonné la musique instrumentale dans les années 60 pour se consacrer à une musique concrète qu'il avait découverte fortuitement à la fin des années 40, avant même de connaître l'existence de Pierre Schaeffer. Enregistré au cœur de la librairie du musée Reatu d'Arles à l'invitation de l'association Phonurgia Nova, ce numéro de métaclassique intitulé « Noué » va jouer le jeu des nœuds entre la musique et la parole dans l'œuvre de Daumont, dans la pensée de Lang et plus littéralement dans les nœuds que l'on pouvait faire au début de l'enregistrement sonore magnétique avec les magnétos à fil. Pour ce faire, nous écouterons la compagne de Francis Daumont, l'artiste Inès Weckmann, mais aussi la psychanalyste Brigitte Lalvé et l'ingénieur et penseur du son Daniel Dehé, qui signe aux éditions MF le livre Liberté d'écoute, le son véhicule de la relation. Et puis en fin d'émission, nous recevrons la visite de Daniel Rouvier, le conservateur et directeur du musée Reatu, le premier musée en France à disposer d'un département d'art sonore.

Je vous vois et vous me voyez. J'ai une certaine conception de vous et vous de moi. Je vois votre comportement et vous voyez le mien. Mais je ne vois pas. Je n'ai jamais vu et ne verrai jamais votre expérience de moi. Pas plus que vous ne pouvez voir mon expérience de vous. Je ne peux pas faire l'expérience de votre expérience, ni le contraire. Nous sommes l'un et l'autre des hommes invisibles. Tous les hommes sont invisibles les uns aux autres.

0: Bonjour Inès Beckmann.
1: Bonjour David.
0: Nous venons d'entendre un extrait de Sous le regard du soleil noir, titre qui est en fait un extrait d'un livre Le Moi divisé de Ronald Lingue et qui donc est la première œuvre de l'ordre des mélodrames acousmatiques de Francis Daumont.
1: Oui, ça c'est la première pièce de ce cycle des profondeurs. Alors c'est mélodrame électroacoustique selon Michel Sion.
0: Chion qui définit le mélodrame acoustique comme une pièce de musique électroacoustique de caractère dramatique sur un texte ayant le statut d'un livret. Ça veut dire que il met la définition de ce genre de mélodrame en dialogue avec l'histoire de l'opéra.
1: Oui, mais c'est pas le cas. Je pense que c'est toute cette pièce du siècle des profondeurs sont des pièces inclassables. Il n'y a pas un genre qui peut dire maintenant c'est ça. C'est un hörspiel, c'est de la musique, c'est du son, c'est des mots, c'est des images.
0: Parce que c'est vrai que les autres compositeurs électroacoustiques qui vont chercher des textes pour les mettre dans des pièces vont en général plutôt chercher chez les poètes, alors que Francis Daumont va chercher chez un psychanalyste,
1: Oui,
0: ouais.
1: c'était une de ses préoccupations depuis toujours, les psychanalystes. Il n'a jamais fait des psychanalystes, mais il était très plongé sur cette psychologie des profondeurs.
0: Et il a été, dans la définition, toujours de Michel Sion, de ce qu'est ce mélodrame électroacoustique, chercher une autre phrase un peu plus loin qui explique que l'action de ce mélodrame est de caractère plus psychologique qu'événementiel. Passage par des états d'âme, visite de souvenirs, surgissement d'apparitions qui semblent être des projections du personnage lui-même. Il ne va pas chercher une histoire, il va plutôt chercher une sorte d'introspection.
1: Oui, c'est une recherche intérieure de l'âme, de l'inconscient, surtout de faire surgir toutes ces choses très, comment on peut dire, qui ne sont pas très explicites. C'est tout ce qu'il y a à l'intérieur et qui se manifeste de différentes façons.
0: Parce qu'il reçoit avec cette œuvre en 80 le premier prix du concours international de musique électroacoustique de Bourges dans une catégorie qui s'intitule Musique à programme. Il était
1: Non,
0: absolument
1: ça,
0: d'accord avec
1: oui,
0: cet
1: non, non, non.
0: intitulé ou...
1: Musique à programme, non, non, non. Non, ça, c'est pas du tout le cas, hein. Ça n'a rien à voir.
0: Parce qu'il est quand même dans l'idée qu'il y a deux types de musique. Il appelait des musiques figuratives d'une part et des musiques abstraites d'autre part.
1: Oui. Alors, la musique figurative, c'est inspiré d'un texte où il y a un fil conducteur, que c'est un texte. Alors, c'est Kafka, et puis c'est Lang, c'est Wettelheim. Et la musique abstraite, c'est la pure musique des notes où il n'y a pas il y a une idée, mais il n'y a pas de mots. C'est pas littéraire du tout.
0: Donc c'est une musique affranchie du programme, ça veut dire qu'il reste dans l'idée qui nous vient
1: Et
0: du
1: oui,
0: 19e siècle
1: de
0: qu'il y
1: la
0: a musique
1: musique des
0: programme
1: notes,
0: ou
1: mais
0: programme
1: c'est la
0: pur.
1: musique
0: Ouais.
1: des bruits.
0: Alors vous m'avez apporté l'exemplaire annoté par Francis Daumont de ces nœuds de Ronald Lingue, et par exemple il y a une page où on peut trouver un de ces nœuds. Je suis bon, vous ne m'aimez pas, donc vous êtes mauvais, donc je ne vous aime pas. Je suis bon, vous m'aimez, donc vous êtes bon, donc je vous aime. Et de là, Francis Daumont en tire une citation de Charles d'Orléans qui dit « J'aime qui m'aime, autrement non ».
1: Oui. Alors ça c'était la définition de lui par rapport aux gens.
0: C'était sa
1: Toujours,
0: philosophie de vie, vous voulez dire?
1: c'était ça. Alors si on l'aime, il pouvait être ami déjà. Il a beaucoup beaucoup beaucoup d'amis, mais si il sentait une réticence, non, il faisait rien pour améliorer la situation. Hein. Alors, mais la preuve, c'est qu'il y a beaucoup de gens qui l'aiment, qui l'ont aimé. Il y a beaucoup d'amis et des hommages partout.
0: Ah oui, donc
1: Car
0: ça l'a pas isolé.
1: non, non, non, au
0: Ouais.
1: contraire. Mais bon, s'il n'était pas un milieu, si ça ne convenait pas, bon, il restait dehors comme ça. Voilà. Alors, cette phrase est clé dans son existence, dans ses rapports aux gens. Hein. Bon, il disait qu'il était misanthrope depuis petit, hein, qu'il n'aimait pas les gens qui pensaient d'une façon qui ne convenait pas à lui. Mais il n'était pas dogmatique non plus. Hein.
0: Alors, pour comprendre effectivement la pensée de Lingue, j'ai proposé, elle ne pouvait pas se joindre à nous au musée Réattu, à la psychanalyste Brigitte Lalvé, de nous expliquer un peu quels étaient les ressorts de la pensée de Lingue, parce que moi, je croyais que ces nœuds étaient en fait des paroles de patients psychotiques qu'il pouvait avoir dans son cabinet, et ce à quoi Brigitte Lalvé eh bien, m'a démenti.
2: Dans nœud, je pense qu'il parle de la communication entre gens, entre guillemets, normaux, enfin oui. non malades, mais dans toutes ces impasses, justement. Parce qu'il il a deux schémas très représentatifs pour cela. Il montre deux profils face à face, où vous pouvez en fait voir deux personnes qui se regardent un peu en chien de faïence, finalement, et pour lesquelles l'une, chacun est le miroir de l'autre. Dans une relation très aliénante. Où
0: donc c'est un miroir, un effet miroir dysfonctionnel quand il devient un schéma de relation
2: Oui, c'est-à-dire, oui, mais de par sa nature, la symétrie inverse fait que je suis prisonnier de l'image que l'autre a de moi et l'autre me prend mon image. Et on est dans une sorte d'impasse duel qui est presque d'ailleurs la lutte à mort de Hegel, hein, s'il n'y a pas une médiation, s'il n'y a pas quelque chose qui vient faire tiers. Alors, ces deux profils face à face, selon lui, ce sont les deux structures intrapsychiques telles que Freud les définit, les caractérise dans sa métapsychologie. Deux entités, ça, moi, sur moi. Mais en fait, ce qui est faux, je ne veux pas rentrer dans les détails, mais pour Freud, la structure du sujet individuelle et celle du sujet collectif, c'est la même.
0: Alors ça donne quoi, par exemple ?
2: Alors ça donne ces effets d'enfermement, de blocage et de symétrie inverse. J'ai relevé deux figures, hein, la symétrie inversée, comme oui. dans le miroir, elle désire qu'il la désire, il désire qu'elle le désire, pour le faire la désirer, elle fait semblant qu'elle le désire, pour la faire le désirer, il fait semblant qu'il la désire. Jacques désire le désir qu'a Gilles de Jacques. Donc, Jacques dit à Gilles que Jacques désire Gilles. Gilles désire le désir qu'a Jacques de Gilles. Donc, Gilles dit à Jacques que Gilles désire Jacques.
0: Donc, c'est une usine à quiproquo.
2: Oui.
0: Ouais.
2: Oui. Et vous pouvez voir que finalement, du point de vue de la rencontre des deux personnes, ça ne donne pas grand-chose. Voilà. Alors, comment on peut retourner le désir, qui est fondamentalement le désir de l'autre ?
0: Oui.
2: Ça, Lingue le voit bien. Hein, je désire le désir de l'autre, je désire être désiré. Comment se fait ce retournement du être désiré au désirant ? Eh bien, ça manque un peu chez Lingue.
3: Elle avait une certaine conviction qu'il y avait quelque chose de très précieux, profondément perdu ou enseveli en elle, que ni elle ni personne n'avait encore découvert. Si l'on avait pu s'enfoncer dans les profondeurs obscures de la terre, on aurait découvert l'or éclatant. Si on avait pu descendre assez loin, on eût découvert la perle au fond de la mer.

0: Et il me semble que Leng épuise ces figures stériles du langage qui aboutissent à des impasses ou à des oxymores et au fait que les sujets ne se rencontrent pas du tout, hein, et qu'à un moment donné, il bute sur quelque chose qui est chez lui, qui fait appel, et précisément, c'est là que je pense qu'intervient sans doute Francis Daumont,
1: oui.
0: Parce que s'il s'intéresse à la psychanalyse, il a dû être très frappé par cela, c'est qu'il y a un appel dans toute cette inanité de langage, subitement un appel à ce qui serait la musique. Alors, je vous donne un exemple. Soudainement, une page, on a moderato, l'indication moderato en italique. Et puis, on a une numérotation qui arrive de 1 à 4, puis 1, 3, 3, 2, 1, 5. On a des numérotations progrédiantes, régrédiantes, des figures de chiasme, de croisement ou d'alternance, comme pour des rimes dans un poème. Ça s'entrelace, ça s'entrechevêtre, ça se reprend, ça se répète, avec un chiffrage, donc quelque chose d'un rythme. Et tout cela, et ça, et alors pour les notations musicales, on a ensuite poco a poco accelerando al fine, en accélérant jusqu'à la fin. Donc il fallait se calmer, parce qu'on perdait son fil, on perdait son latin dans toutes ces litanies répétitives et enfermantes. Il fallait se calmer. Il a chiffré, scandé, maintenant il faut accélérer. Et arrivant au chiffre 10, toujours avec ces mêmes scansions, ces séquences régrédiantes, progrédiantes, etc., on a une notation, une prescription, un changement en harmonique, donc quelque chose d'une modulation. Donc, il y a un appel là à un manque, à ce manque, enfin, je l'interprète du moins comme ça, un manque au creux du langage qui est un appel à le transfigurer par ce qui manque au langage, par une résonance, par faire entendre le silence au creux du langage et la résonance d'un inouï qui est donné par la musique, par la voix.
1: Oui, c'est ça. C'est que mettre la musique dans tout ça, c'est donner un horizon expressif à tout ce qui, sinon, paraît surtout de l'occlusion.
0: Et puis, je pense que c'est creuser le langage que là, Leng lui-même bute sur le manque. Il touche le trou central du langage.
1: Oui.
0: D'où son appel à ce que ces litanies se fassent une véritable invocation. C'est comme à l'opéra, si vous voulez, quand l'héroïne tout à fait abandonnée ou à l'extrême du désespoir, trouve les accents d'une plainte qu'elle adresse à l'autre, à une sorte de grand autre.
1: Inès Beckmann, comment vous entendez cette idée de Brigitte Lalvé que c'est la musique qui permet de ne pas perdre le fil parce que sinon on se laisserait littéralement embobiner par le langage ?
2: Et oui, c'est clair, hein, c'est la musique, c'est quelque chose d'abstrait qui n'a pas de mots, car les mots c'est trop précis, tandis que la musique ça sort, c'est langage intérieur, hein.
1: Parce qu'il y a une autre occurrence un peu robuste de la notion de nœud dans la vie musicale de Francis Daumont, c'est que jusqu'à la fin de sa vie, il pouvait apparemment pas prendre la parole en public sans avoir dans sa poche une espèce de bobine de fil d'un magnéto Webster qu'il avait acquis au début des années 50 et par lequel il a commencé la musique.
2: Oui, c'est Webster, c'était un appareil d'enregistrement pour des secrétaires comme un dictaphone. Et puis il y a un ami qui l'a prêté cet appareil avec le fil et il a commencé à voir qu'il y avait d'autres possibilités en dehors de simplement servir à la secrétaire ou des choses comme ça. Hein.
1: Alors le mardi 29 novembre 2011, soit 27 jours après son 85e anniversaire, Francis Daumont s'est entretenu avec Théo Boulanger, qui lui était à son 99e jour après son 25e anniversaire, et il racontait cette histoire de magnéto à fil.
3: Au moment où j'ai quitté Paris, j'avais eu la possibilité d'utiliser un magnétophone à fil magnétique. Je ne sais pas si ça te dit quelque chose. Je te ferai voir ce que c'est, j'en ai un encore là. C'était un des premiers dictaphones. C'était un appareil pour des hommes d'affaires. Et j'avais eu cette occasion parce qu'un des trois amis là, avec qui on est parti en Provence avait un oncle dans le business et qui avait eu à la Libération un appareil comme ça que lui avaient donné les Américains. Et donc, c'était magique parce qu'on pouvait enregistrer une chose immédiatement. Maintenant, ça paraît banal, mais à l'époque, c'était quelque chose de tout à fait fabuleux. On enregistrait et on reculait et on s'écoutait. C'était... Parce que sinon, il fallait faire un disque souple, etc. Enfin, ouais. Toute une histoire. D'accord. Et là, tout d'un coup, cette possibilité d'enregistrer, d'écouter, et on pouvait faire quelques trucages déjà, ralentir, on pouvait faire des nœuds, mais pas du montage, mais des nœuds quand même quand ça cassait, on pouvait marcher en arrière, enfin, on pouvait faire différentes choses qui m'ont fait vraiment découvrir un autre univers sonore. Alors, au début, c'était un jeu. Avec un copain, on s'amusait à faire des espèces de trucs. Et on a, enfin, j'ai, je ne sais plus si j'étais seul ou avec lui, inventé ou réinventé, je ne sais pas, la musique concrète, que je ne connaissais pas, pas du tout. Et avec des micros très mauvais, on enregistrait toutes sortes de bruits qu'on mixait évidemment en direct, on n'avait pas de mixeur. Mais on avait la possibilité de faire deux choses à la fois, et on faisait...
4: Ça, c'est toujours dans les années 50 ?
3: Alors ça devait se passer, oui, c'est ça. Puisque je suis arrivé au Beau en 50-51, ça devait se passer dans les années... Même avant, 48, 47, 40... J'arrive plus très bien à situer si c'était... C'est entre 46 et 48, grosso modo, parce qu'après, j'ai entendu ce que faisaient Pierre Schaeffer et Pierre Henry. Et là, évidemment, je me suis dit, mais c'est la même chose, mais eux, ils sont plus avancés que moi. Et surtout, au début, c'était un jeu pour moi. Mais assez vite, je me suis dit qu'il y avait quelque chose de musical à faire avec ça.
1: Alors quand il dit qu'il y a quelque chose de musical à faire avec ça, ça veut dire que ce que lui est en train de faire en musique, c'est des pièces pour piano, un bon élève de Koechlin. Il développe une pratique de compositeur avec des moyens plutôt académiques. Et c'est dans les années 60, ensuite, qu'il va complètement abandonner ces moyens-là. Ouais.
2: Exactement. Il s'est rendu compte que ce n'était pas son langage, ce n'était pas la musique des notes. Alors il a découvert... Et ça qu'il vient de dire, et puis après Schaeffer, il s'est sorti absolument du paysage de la musique traditionnelle.
1: Bonjour Daniel D.
5: Bonjour David.
1: Vous avez déjà fait du montage avec des magnétos à fil Webster comme ça ?
5: Non, c'est arrivé après.
1: Parce que je serais curieux de vous, dans le cadre du stage Fornovianova à Arles, vous dites un peu comme une sentence, le cinéma a inventé la coupure sonore. Et là, on a quand même un magnéto qui nous prouve que la coupe est en même temps un lien.
5: Oui. Mais c'est ça la question du montage, c'est de faire du lien, c'est de relier des idées, c'est de relier des éléments, de relier des matières, de relier des espaces, de relier des mondes. Et je crois que le temps a besoin d'être découpé pour pouvoir apparaître et l'espace a besoin d'être découpé pour pouvoir apparaître. C'est l'écart qui existe entre le avant du premier plan avec l'après, et qui révèle à la fois l'avant et puis qui révèle aussi l'après. C'est l'espace, le seuil, le lieu de la coupe qui fait apparaître les différences.
1: C'est donc pour ça que vous préférez une coupe apparente à un fondu enchaîné ?
5: Ah, largement.
1: Oui.
5: Largement. Je pense que le fondu enchaîné a ses raisons d'être.
1: Oui.
5: On a besoin par moments justement de faire sortir l'un de l'autre, d'avoir du fondu de matière, d'avoir quelque chose qui se transfigure. Mais on a surtout besoin d'avoir des oppositions pour beaucoup de raisons. La première, c'est pour réveiller l'écoute, pour à nouveau nous mettre au travail de redécouvrir un nouveau monde et finalement de le reconstruire en nous, parce que c'est nous qui le construisons à chaque fois. L'écoute, c'est notre mémoire, hein, c'est ce que l'on connaît et que l'on va essayer d'habiter de l'autre, hein, de l'autre qui nous propose de l'habiter. Et puis en même temps, il y a quelque chose qui est que finalement, on aime bien être déplacé, hein, on aime bien être emmené à l'endroit où on ne sait pas. qui est finalement l'idée toujours essentielle de qu'est-ce qu'il y aura après, quoi, qui nous guide tout le temps. Donc la coupure, c'est justement un déplacement moteur, hein, c'est un déplacement qui nous nourrit dans notre désir d'ignorant, hein, c'est d'en savoir plus, quoi.
1: Et qui nous installe dans un souvenir, dans un jeu de mémoire, donc dans une écoute, parce que pour vous c'est très lié.
5: Oui, complètement, c'est-à-dire écouter, c'est se souvenir.
1: Vous faites des nœuds à vos mouchoirs, vous ?
5: Non. En fait, c'est bizarre, parce que je me souviens, quand j'étais jeune, ma mère me disait ça, fais un nœud à ton mouchoir.
1: Et vous ne l'avez jamais fait.
5: Tu te souviendras. Si, je me suis dit, mais il ne faut pas que j'oublie d'aller acheter le pain, quoi, avant de rentrer, quoi.
1: Parce que, en fait, des fois, cette histoire de nœud, c'est vécu comme, justement, une espèce de tabou dans le montage, que le montage éclate comme ça. Et j'ai trouvé une occurrence de 1968 de Jean Thévenot. Qui a donné son nom à la médaille qui est remise au concours des chasseurs de sons, puisque Jean Thévenot animait l'émission Les chasseurs de sons des Radio Clubs à partir de 58. Et à l'occasion de ses 10 ans, alors que l'émission était installée sur France Inter, il est interviewé par la télé et il présente les magnétos à fil comme une sorte de point d'origine de la chasse au son de manière amateur. Et la télé lui demande alors qu'est-ce qu'un chasseur de sons.
6: C'est celui qui fait de l'enregistrement par plaisir, dans le temps de ses loisirs, et qui de la sorte peut-être peut faire certaines choses que les professionnels n'ont pas le loisir de faire, précisément parce que ils agissent dans les contingences d'un métier avec des exigences de rentabilité, d'horaires à respecter, etc. Le chasseur de son, si un instantané sonore formidable se présente à 4 heures du matin et qu'il ait le réflexe chasseur de son, il se lève, et il va dans la rue et il enregistre sont instantanées. D'autre part, on en a vu certains au cours des années qui se sont livrés à des travaux exigeant une très très longue patience et parfaitement incompatible avec les exigences de la rentabilité professionnelle.
7: Mais en général, quelle sorte de matériel utilise-t-il ?
6: Oh, lorsque nous avons commencé, et je dois souligner que c'est la Radio Française qui la première, le 9 février 1948 très exactement, a donné en somme à la consommation publique ce qui avait été conçu pour l'usage interne, et ces transferts qui m'avaient paru pouvoir être intéressants, les amateurs gravaient sur disque souple, et il fallait qu'ils aient vraiment une connaissance technique sérieuse pour faire de bonnes gravures, et il y en a eu d'excellentes. Après est venue une période épouvantable, le magnétophone à fil, je dis épouvantable, notamment parce que on ne pouvait pas faire de montage, ou alors pour faire du montage, on coupait le fil et on faisait un nœud, et quand le nœud passait sur la tête de lecture, ça sautait. Et puis quand par hasard une bobine se mettait en chignon, c'était un drame. Mais enfin, ça n'a pas duré longtemps, le fil, et on est venu à la bande, d'abord l'appareil branché sur le secteur, et puis un amateur, bien connu maintenant, Stéphane Koudelski, a inventé un premier magnétophone autonome. C'en était fini, du fil à la patte. Voilà. Alors maintenant, il y a toute la gamme des magnétophones, il faut bien le dire un petit peu, selon les moyens financiers des différents chasseurs de sons. Au début, c'était donc très difficile. Ceux qui se lançaient dans l'enregistrement en tant qu'amateurs devaient donc bien maîtriser la technique. Et ils le faisaient. Et il y avait de très bonnes choses. Quand sont arrivés des appareils d'emploi plus simples, il y a eu une chute de qualité. Parce que beaucoup de gens achetaient un magnétophone, ne savaient d'ailleurs pas quoi enregistrer, c'était d'une extrême banalité. Ils se disaient, il n'y a qu'à appuyer sur des boutons, ça va marcher. Et puis, peut-être toujours grâce aux émissions et à l'émulation qu'elles ont entraînées, grâce aux exemples, aux comparaisons qu'elles provoquaient, beaucoup de chasseurs de son ont compris qu'il ne suffisait pas d'appuyer sur un bouton, qu'il fallait bien faire une prise de son et ensuite qu'il fallait savoir monter. Et ça, je crois que c'est vraiment le travail que nous avons fait à la radio qui a appris le montage aux amateurs. Et souvent, et dans la journée du 1er mars, ça a été particulièrement probant, il y a des montages d'une extrême complexité qui peuvent demander jusqu'à 50 heures de travail pour un résultat de 3 minutes. Justement, voilà le genre de choses qui est difficile d'exiger couramment des professionnels.
1: Donc les professionnels, ce sont qu'on n'a pas le temps de se lever à 4 heures du matin, hein, on a bien compris. Donc les chasseurs de sons, par contre, sont les seuls amateurs à accéder aux ondes publiques. Ouais. C'est pas rien. Et qu'est-ce que vous pensez alors de cette idée que le nœud est horrible et je sais plus le nom qu'il
5: Ah, c'est pourtant, il faudrait dire ça à Alain, hein, je crois, oui. Ce qu'il en pense. Non, mais parce que, évidemment, le magnétophone à fil, c'était un V à l'intérieur duquel passait un fil qui devait coller aux deux côtés de la tête de lecture. Et dès l'instant où il y a un nœud, ça décolle le fil et ça fait un trou, quoi. Et un chaos, quoi. Et là, c'est évidemment pour la personne qui est censée faire quelque chose de propre, de net, de radiophonique, évidemment, ça passe pas, quoi.
1: En 1981, donc à l'époque où Francis Daumont travaillait sur Sous le regard du soleil noir, vous, Daniel Day, vous prépariez le son d'un spectacle de Daniel Mesguich au théâtre de l'Athénée Louis Jouvet d'Anton de Tchekhov qui était Plateau 9, ce qui devait vous amener à approcher la forêt.
5: Ah ouais, ah, c'était très, très intéressant parce que dans Plateau 9, on raconte qu'il y a une fête dans un parc. Et Daniel Mesguich, c'était quelqu'un qui voulait beaucoup de son, toujours dans ses spectacles. Hein. On avait fait l'année d'avant Le Roi Lear à la Cour d'honneur. Il y avait 370 effets sonores. C'était colossal, quoi. Il y en avait autant à la lumière, d'ailleurs. Et là, il m'avait dit, il faut figurer cette fête. Et je m'étais dit, c'est quoi une fête à l'époque de Platonov, une fête privée, c'est quoi ce feu d'artifice dont on parle? Et donc, je m'étais dit, mais il faut que je remette en scène tout ça, parce que c'est pas simplement des effets qu'il faut donner, mais c'est le sentiment d'un espace vivant. Et j'avais emmené les comédiennes et les comédiens en forêt, en forêt de Marly, proche d'où j'habitais. Et il y avait une forêt qui avait une acoustique très particulière, forêt de hêtre, je crois, ou quelque chose comme ça. Et c'était en haut du parc de Marly. Et au petit matin, on s'était placé pour enregistrer des rires, des poursuites dans cet espace. Et puis, on avait enregistré, par ailleurs, avant des tirs de feu d'artifice, qui étaient des espèces de pétards foireux, enfin, des trucs vraiment ridicules, comme devait être le feu d'artifice, j'imagine, amateur de l'époque, quoi. Et il y avait donc un univers comme ça, imaginaire, qui arrivait soudain dans la pièce, quoi. Et je me souviens d'ailleurs que la fin de la pièce, j'avais enregistré toute la fin et je la rejouais à partir d'un phonographe qui sortait d'un tampon, il montait sur scène comme ça et tout le monde était là à réécouter la scène du meurtre de la fin qui était jouée par un vieux phono. Donc j'avais bruité tout le vieux phono et remis en scène, voilà, fait un retour d'écoute, hein. Une relecture de ce que l'on venait de vivre et qui est toujours un truc surprenant, quoi. La mort, c'est tellement de l'instantané et pour moi, il est question justement de rejouer ça, de redonner une deuxième dimension à cet instant.
1: Parce que c'est aussi un endroit où vous commencez à sentir toutes les ambivalences de l'audionaturalisme, de qu'est-ce que c'est que de penser paysage quand on enregistre. Vous êtes assez critique dans le livre Liberté d'écoute, le son véhicule de la relation, de l'approche un peu holistique à la Murray Schaeffer. Et puis vous citez Christian Bobin dans L'homme joie qui dit « L'oiseau que j'ai vu s'enfuir dans le sous-bois volant entre les troncs serrés m'a ébloui. J'essaie de vous dire une chose si petite que je crains de la blesser en la disant. »
5: Le sonore, il est à cet endroit.
1: Il est à l'endroit de l'impossibilité de connaître l'exacte distance de ce qu'on est en train d'enregistrer, parce que finalement, on ne sait pas.
5: Ouais. Et je crois que c'est la fragilité, finalement, qui est le plus important dans l'enregistrement. C'est de faire apparaître l'intenable, l'indicible, le discret, l'insaisissable, ouais. Et je crois que si on parvient à ça, alors on monte d'un cran, quoi, dans l'écoute. on monte, on va à l'endroit de l'intimité, on vient à l'endroit de l'intérieur. Enfin, c'est ce que prétend toujours la musique, hein, de se situer à cet endroit, à l'endroit d'une tentative de description de la sensation, du sentiment, de quelque chose qui est dans l'écart qu'il y a dans la poésie, c'est-à-dire entre un assemblage de mots qui nous emmène dans quelque chose qu'aucun mot ne pourrait nous donner à entendre.
1: Parce que dans le langage d'un preneur de son, avoir de la profondeur de champ, c'est synonyme de consistance. Dans le langage de la psychanalyse, la profondeur, ça peut être au contraire beaucoup plus risqué, parce que c'est le début de l'inconsistance qui menace.
5: Ouais. La profondeur de champ, c'est l'endroit où tout s'effondre. Le lointain, c'est l'endroit d'où tout peut surgir. C'est à la fois le lieu du chaos qui va vers l'entropie, mais c'est aussi le lieu de la naissance, le berceau, le sédiment, le naissin. Je crois que moi, c'est ça qui m'intéresse dans le ténu du lointain, dans les bruits de fond, quoi. C'est que c'est on définit toujours, on dit toujours le paysage, etc. Mais c'est du mouvement qui n'arrête pas de se transformer, quoi. Il n'y a rien d'arrêté, il n'y a aucune figure fixe, quoi. Tous les éléments sont toujours en devenir, en disparition. Et c'est ça, c'est finalement de quelle durée on va en donner, quel temps on va en donner et comment on va passer ailleurs, quoi. Et je crois que c'est ça un peu pour nous la construction du sonore, c'est de faire sentir déjà un affleurement et puis de basculer tout de suite dans un autre vertige, quoi.
1: Au milieu de son cycle des profondeurs, Francis Daumont pensait forêt, il pensait aussi aux contes de fées et plus encore à la psychanalyse des contes de fées de Bruno Bettelheim, et il écoutait Schumann.

0: C'était la neuvième des scènes d'enfant de Schumann, interprétée dans la version que préférait Francis Daumont, celle de Martha Argerich. Et quand on regarde l'exemplaire de la psychanalyse des contes de fées de Bettelheim de Francis Daumont, on voit plein de paragraphes qui sont annotés FP, comme Forêt profonde, qui est le titre de l'œuvre qu'il y consacre. Et il souligne beaucoup le fait que les contes de fées et les histoires peuvent apporter une aide qui permet de se libérer par l'imagination de ces pressions inconscientes.
1: Oui, c'était ça l'idée. Hein. C'était besoin qu'il y a l'enfant d'exprimer, de sortir des choses, de connaître la vie à travers ses fantasies, hein, ses fantômes. Oui, et puis c'est ça que les contes de fées fait ressurgir et puis qu'il aide à se développer, à sortir de ses peurs, de toutes ces craintes.
0: Dans l'entretien avec Théo Boulanger, il explique à quel point il contient toutes sortes d'angoisses par une espèce de rigueur extrême dans le travail, de grande minutie, presque un rapport obsessionnel à la précision. Et malgré tout, c'est une méthode extrêmement personnelle, avec une confiance dans l'intuition et la certitude, puisqu'il croyait dans l'inconscient, que ce qui allait être exprimé dépassait toutes les intentions qu'il allait pouvoir objectiver au moment du travail.
1: Oui, c'est pas, c'est le travail, c'est très rigoureux au niveau technique et tout ça, mais ce qu'il voulait, c'était vraiment exprimer son intérieur, dire quelque chose.
0: Et dire quoi?
1: Ce que tout artiste veut dire, hein. C'est pour ça que les artistes ont fait pas des psychanalyses.
0: Oui, parce que lui avait fait une sorte d'auto-analyse par la lecture. Il avait tenté quand même une
1: Il
0: psychanalyse.
1: avait tenté, mais non, il a abandonné. Je pense qu'il a eu une séance et puis on l'a dit, non, non, non, vous n'avez pas besoin de ça. Hein.
0: Retourner à vos magnétos,
1: Et
0: c'est
1: voilà,
0: là que
1: c'est
0: ça se passe.
1: ça, à la musique, dans tout l'art, hein, la peinture. Je pense que Mahler aussi, on l'avait conseillé, les psychanalyses, mais
0: Oui,
1: ça,
0: la
1: non.
0: rencontre avec Freud n'avait pas été super
1: Eh oui,
0: fructueuse. Ouais.
1: eh oui.
0: Mais il y a quand même des thèmes qui reviennent quand on lit les livres sur Kafka, de Marthe Robert, qu'a lu très minutieusement Francis Daumont. Il entoure toujours le mot culpabilité, par exemple.
1: Oui, ça, c'était une chose qui les perturbait jusqu'au dernier moment,
0: Ouais.
1: la culpabilité. Et puis, chez Kafka, il voyait ça, c'est la loi, la culpabilité, les rapports à toutes ces constructions. Et puis, il était hanté par la culpabilité.
0: Bon, et sur ces notes de travail, alors on trouve des idées flash, où il écrit idées flash à examiner et classer. Certaines sont très techniques, comme par exemple rechercher objets très profilés dans banque, synclavier, bourge, PDF, B02.87, tout ça, ou bien utiliser suiveur d'enveloppe et noise gate, utiliser le principe de la réverb à l'envers sur une longue durée. Et puis il y a d'autres intentions qui sont notifiées exactement de la même façon, mais qui sont beaucoup plus explicitement dramaturgiques, comme penser à introduire des voix noires. Noyer, masquer, à deviner, avec des guillemets par-ci par-là, comme pour noyer.
1: Noyer à
0: Donc, il
1: des.
0: visait un nouage entre les voix et la musique jusqu'à ce que ce soit la texture de la voix qui l'emporte sur ce qu'elle dit.
1: Oui, c'est ça. Hein.
0: Ouais.
1: Il voulait donner des instructions, mais c'était pas simplement le timbre et la voix, sinon l'intention, la projection des, oui, intérieure de ses pensées, de cette phrase, de ce poème.
0: On va écouter la neuvième, un extrait de la neuvième section de Forêt profonde. Il faut dire donc qu'il y en a 13, comme dans les scènes d'enfants de
1: Oui,
0: Schumann.
1: il y a, c'est comme les Kinderszenen, il aimait beaucoup Schumann, et puis il a fait Forêt profonde avec 13 parties, et dans chaque partie, il y a une allusion à Schumann, à les Kinderszenen, soit, c'était tout transformé avec les sitaires du Jerem, les logiciels sitaires. Oui.

0: La forêt nous a enfermés dans son silence.
1: De toutes les bêtes de la forêt de Lichkan, le militaire est la plus féroce.
2: Ils coupaient les lèvres, coupaient les langues. Ils arrachaient les yeux.
3: Pour raconter à Auschwitz, c'est très difficile de raconter.
2: Les oreilles.
3: Parce que les gens qui écoutent doivent s'imaginer l'inimaginable.
2: Il est pendu devant tout le monde. Certains par les coups, d'autres par les pieds, la tête en bas.
4: Le père entra dans une telle fureur qu'il chassa son fils et ordonna à ses domestiques de l'emmener dans la forêt pour lui ôter la vie.
0: Une fois dans la forêt, on est resté coupé du monde sans pouvoir se procurer quoi que ce soit, rien. On ne pouvait pas sortir à découvert. La forêt nous a enfermés dans son silence.

D'après ce que nous savons de la vie et surtout des préoccupations de Bettelheim à partir de ses publications, il était très bouleversé et très inquiet de la laideur, de la fureur humaine.

0: C'était un extrait de Forêt furieuse, la 13e plage de Forêt profonde de Francis Daumont. Daniel Day, vous expliquez à vos stagiaires que quand on enregistre un curé dans une église, c'est un curé, mais si on approche le micro vraiment très proche, ça n'est plus un curé, mais une voix. Et là, on a entendu un cas d'école où en effet, la couleur de la prise de son indiquait le statut que prenait le locuteur.
1: Oui, ça c'est intéressant. Alors, déjà dans le sens, lorsqu'on parle, tout le sens est lié au son. Et la façon de dire un mot en change complètement le sens. Et un mot d'amour peut être d'une violence terrible aussi et prendre un autre sens. Donc il y a quelque chose là entre sens et son qui est déjà en jeu tout le temps, enfin, dans notre rapport au monde. Mais plus que ça, alors du côté des musiciens, ce qui m'a toujours étonné, c'est cette volonté de repartir à la matière, quoi, de re-rentrer dans quelque chose qui finalement retournerait à l'organe, hein, qui retournerait dans la plasticité du corps, quoi, dans quelque chose qui se transfigurerait, qui serait finalement pure abstraction, hein, qui serait

0: Quand la musique aurait l'air de mimer la parole, alors ce serait une parole qui ne sait plus ce qu'elle dit, peut-être prise par la fureur qui est dans le titre de la plage, tandis que quand la parole se musicalise par le montage, par le travail du mixage, enfin, désespérément, elle continue à dire quelque chose, quoi qu'il en soit.
1: Oui, mais en même temps, elle est liée aux outils qu'on emploie. C'est ça qui est terrible.
0: Oui.
1: C'est que les outils limitent l'imaginaire, quoi.
0: Ah oui.
1: Curieusement,
0: Ah oui.
1: on veut. Bon, on prend un logiciel et au bout d'un moment, il se met à dire lui-même, quoi. Et à déborder, finalement, le contenu, à l'emporter sur le contenu. Et ça, on est toujours aux prises avec les outils qu'on emploie pour l'expression,
0: Et
1: quoi.
0: ça, Francis Daumont s'en plaignait, je vous le fais entendre.
2: Je suis frappé quelquefois quand j'écoute les œuvres d'un concours, par exemple, que de trouver que un logiciel est tout neuf et on entend des pièces, on a l'impression d'entendre la même pièce tout le temps parce que ce qu'on entend, c'est le logiciel. C'est la technique nouvelle qui vient d'être lancée sur le marché. Et ce n'est pas du tout quelque chose d'original, parce que tout le monde l'utilise de la même façon. Alors il faut chercher comment utiliser un logiciel de sa façon personnelle.
0: C'est extrait d'une conversation avec João Pedro Oliveira en 2021.
1: Ah oui, mais c'est formidable parce que c'est vraiment ça la question. C'est que finalement, on a, dans la musique dite classique, instrumentale, enfin de l'orchestre, on a fini par oublier les instruments et on rentre dans l'émanation du corps orchestral, dans quelque chose qui nous raconterait. Parce que l'outil est commun, quoi. Et l'outil a une histoire et a une sédimentation, quoi. Et le nouveau logiciel, bah, finalement, ce qui apparaît, c'est ses limites, quoi, très vite. C'est-à-dire que il n'arrête pas de dire, voilà, je suis le filtre, quoi, je suis le filtre.
0: Et c'est le problème du langage aussi, il n'arrête pas de dire je suis le langage et apparemment c'est le problème que Lingue pointe. Je vous fais entendre la suite de l'entretien avec Brigitte Lalvé qui va nous amener très logiquement à Kafka.
3: Pour Lang, les nœuds, ce sont quand même les impasses du langage, dans lesquelles ces impasses, ces pièges, c'est ce qui nous rend prisonniers et nous enferme et fait que les deux sujets communiquent très très mal. Et au schéma des deux profils qui se regardent en chien de faïence, ça c'est moi qui le dis, il oppose le schéma du vase, c'est-à-dire avec deux tracés semblables, mais non plus face à face, mais englobant, on a un vase. Pour Lang, ce vase, c'est une relation complète qui instaurerait une véritable relation de l'un à l'autre, où tout du sujet serait envisagé et non pas un aspect de lui. Voilà, pas deux entités intrapsychiques, mais une intersubjectivité englobante. Mais moi, je ne peux pas m'empêcher de penser à ce que ce vase est chez Lacan, c'est la chose. Le vase, c'est ce qui enserre le vide, et c'est-à-dire l'immémorable au cœur du sujet, ce qu'on a dû effacer, oublier, mais il ne reste qu'à peine une trace pour pouvoir parler. Donc, fondateur dans le sujet, et pour qu'il parle, il y a création d'un vide. Et ce vide, eh bien, Lacan a trouvé différentes façons de le formuler, mais une des façons, c'est de l'enserrer par la forme d'un vase. C'est ce que Lacan appelle la chose.
0: Et c'est ce que vous entendez dans la présence de la musique que Francis Daumont vient mettre comme autour de la voix de Lang, on pourrait
3: Il me
0: dire.
3: semble que Daumont, oui, réalise un nouage tout à fait avec ses bribes de voix, ses éclats de voix. Et le montage sonore qu'il fait avec. Il le dit lui-même d'ailleurs, parfois il fait du brouillage de voix, mais pas souvent, c'est parfois pour évoquer le délire. Mais il y a des énoncés qui effectivement sont repris musicalement de façon très très évocatrice. Oui.
4: Le moi intérieur se divise lui-même, perd son identité et son intégrité. Il perd sa réalité et tout contact direct avec

de la réalité extérieure. Le refuge du moi devient une prison et son prétendu asile un enfer. Il cesse de connaître la sécurité de cette prison pour se retrouver dans des champs de torture.

0: Quelque chose de très frappant quand même dans tout ce texte neuf, il n'y a aucun jeu de mots, aucun vice. Il n'y a pas ce jaillissement d'une signification inattendue à partir de l'absence, il n'y a pas le pas de sens, si vous voulez. Il n'y a pas ce franchissement. Ce qui me fait penser quand même que Leng devait être assez pessimiste et lui-même assez... Et je vois plutôt dans sa conclusion quelque chose quand même de très indécis, même dubitatif, quand il nous dit, pardon, tout à la fin, la proposition n'a pas de sens, le doigt est muet. Ce fameux doigt qui montre la lune. Et la lune est toujours inaccessible. Il y a un incommensurable. Les mots n'atteignent pas les choses. Alors, la sortie, c'est est-ce qu'il y aurait une porte ? Est-ce qu'on peut franchir la porte ? Or, Leng nous dit « Ceux qui savent parler des dharmas, comme sur un radeau, donc le radeau, c'est notre planche qui nous fait tenir, nous fait éviter le naufrage, ce sont tous ces codes qui nous en serrent, mais en même temps nous font tenir. Alors tous ceux-là qui savent parler des dharmas comme sur un radeau devraient oublier les dharmas et plus encore les non-dharmas. Donc on largue le langage, alors on largue les codes. En entendant dire que les dharmas et plus encore les non-dharmas devraient être oubliés, certains sont d'avis qu'il n'y a pas de porte. Telle est leur opinion. La porte qu'on peut franchir. Pour aller vers l'au-delà. Il en parle un peu avant. Personne n'a franchi une porte. Il n'y avait pas de porte à franchir. Personne n'a jamais trouvé une porte. Personne n'a jamais compris qu'il n'y a jamais eu de porte. Mais en la franchissant, on s'aperçoit que la porte qu'on a franchie était le moi qui l'a franchie.
1: Inès Weckmann, là on a un sacré nœud. En franchissant la porte, on s'aperçoit que le moi qui l'a franchi était... Non, c'est que c'est la porte qui était le... Enfin, j'ai plus compris.
2: Oui. Oui, il y a aussi une citation de Kafka qui parle des les gardiens de la porte.
1: Oui.
2: Non, dans les procès, que devant la loi se trouvent les gardiens de la porte. Et vous ne pouvez pas rentrer, en tout cas, pas maintenant.
1: Oui.
2: Et il attend l'entrée de la porte et il ne peut jamais rentrer. La porte est fermée. Il y a un gardien.
1: Ouais, ouais. Et la remarque que fait Brigitte Lalvé du fait qu'il n'y ait pas de jeu de mots chez Leng, ça on peut l'importer sur le cas de Francis Daumont, il ne faisait pas de jeu de mots.
2: Non.
1: D'ailleurs, il avait un grand intérêt pour la psychanalyse, mais pas pour Lacan.
2: Non, pas, voilà, c'était pas, c'était plutôt freudien, mais il n'est jamais fait des études de Lacan. D'ailleurs, il n'y a pas beaucoup de livres de lui, de Lacan. Ça n'intéressait pas son rapport au langage. C'était plutôt la partie freudienne du rêve. C'est ça, le travail du rêve. C'était la chose qui l'intéressait davantage.
1: Alors avant d'écouter un extrait de son étude sur Kafka, eh bien nous allons accueillir celui qui nous a ouvert ses portes, Daniel Rouvier. Bonjour, vous êtes le directeur du musée Réattu, qui est le premier musée en France à avoir un département d'art sonore. Comment ça se fait ?
3: Ça se fait que le musée Réattu, en fait, est un musée un peu spécial, puisque c'est avant tout une maison d'artistes. Et que ça a été avec Lucien Clerc, Jean-Maurice Ruquet, le premier musée à accueillir la photographie dans un musée des Beaux-Arts en France. Et que du fait de du positionnement de Fonorgianova depuis les années 80 à Arles, naturellement le son, quelque part, est rentré petit à petit dans le musée. D'abord au gré d'événements comme la nuit des musées où il y avait des événements sonores. Et puis en fait, on s'est rendu compte que le son avait tout à fait sa raison d'être et d'exister au sein du musée, au même titre que la photographie, la peinture, la sculpture. Donc on accueille les sculpteurs de son.
1: Donc ça veut dire que quand on vient au musée Réattu visiter les collections de peinture, de photos, il y a aussi une chambre d'écoute où il y a une programmation où on entend des œuvres sonores.
3: Alors tout à fait, donc une chambre d'écoute une première chambre d'écoute avait été installée au deuxième étage du musée, elle avait été aménagée par Christian Lacroix. Et lorsqu'on est en 2020, on a relancé ce département d'art sonore qui a eu un temps de parenthèse. On a discuté avec Marc Jacquin de Fondor Gianova que, en fait, pour que vraiment l'art sonore soit inscrit dans le parcours des collections du musée, il fallait que cette salle ne soit pas au deuxième étage en fin de visite, mais soit intégrée au parcours de visite. Mmh. Et du coup, cette nouvelle chambre d'écoute, depuis 2020, est installée au premier étage. Et toute l'année, il y a une programmation qui est en lien avec l'esprit du musée. Et depuis cette année, depuis le mois de mars, on a un deuxième lieu d'écoute qui a été réactivé, qui est le balcon d'écoute. C'est-à-dire qu'un lieu avec une écoute au casque et la chambre d'écoute, par contre, une diffusion d'œuvres sonores sur enceinte.
1: Et au-delà de la programmation, il y a aussi une collection, puisqu'on parle de musée, ça suppose une collection. Donc il y a des œuvres sonores qui intègrent la collection du musée Réattu.
3: Alors tout à fait. Donc il y a eu déjà par le passé des acquisitions, comme par exemple une œuvre de Anna Hartmann qui avait été commandée par le CNAP Acoustic Catacombs, qui est une installation sonore, un plancher sonore. Et en fait, depuis 2020, parce qu'on est un musée, que je suis conservateur et qu'un conservateur est un collectionneur qui n'a pas les moyens, on achète des œuvres sonores et on achète, puisque le musée n'est pas un musée expert dans l'art sonore, hein, on est quand même un conservateur de musée, n'est pas spécialiste de tous les domaines et dans l'art sonore il n'y a pas de formation. Donc en fait on se base sur l'expertise des prix Fondor Gianova et donc tous les ans on dote, le musée de Réattu dote le prix Fondor Gianova du paysage sonore et achète à l'artiste primé, achète l'œuvre qui intègre la collection.
1: D'accord. Donc tous les prix Fondorgia sont ensuite dans la collection du musée.
3: Tout à fait. Voilà. C'est l'idée.
1: Merci beaucoup, Daniel Rouvier. Merci, Inès Weckmann, de nous avoir partagé la vie et l'œuvre de Francis Daumont. Et merci à Daniel Day, que l'on peut lire dans Liberté d'écoute, le son véhicule de la relation, édité par les éditions MF.
4: 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An sich war es ja unverständlich, dass du mich so verurteiltest. Nur alte Schuld und tiefste Verachtung deinerseits konnten mir das erklären. Und dann war ich also wieder in meinem innersten Wesen angefasst. Und zwar sehr hart. Deine vollständige Empfindungslosigkeit dafür, was für Leid. Unverständlich war mir immer deine vollständige Empfindungslosigkeit deine Worten und Urteilen mir zufügen von Schande. Du mit deinen Worten und Urteilen mir hättest du keine Ahnung von deiner Macht.
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6: Bonjour, je m'appelle Alexandra et j'aimerais savoir combien de temps on pourrait vivre dans une fusée.
7: Merci Alexandra pour cette excellente question. Je suis Alexis Paillet du Centre National d'Études Spatiales. Je suis chef de projet d'un projet qui a pour vocation à trouver des briques technologiques pour implanter une future base soit sur la Lune, soit sur Mars. Et pour répondre à ta question, pour ce qui concerne donc, tout ce qui est technique, on pourrait vivre, je dirais, de manière indéfinie, si techniquement on avait la capacité, l'ingénierie qui est derrière. C'est-à-dire que pour être dans une fusée, il faut savoir se prémunir des radiations qui viennent de l'extérieur, de la température, de la pression, histoire de vivre dans des conditions qui sont quand même assez proches de ce que tu vis actuellement dans ta maison. Donc pour cela, on a déjà les technologies qui existent. Ensuite, pour prolonger la durée de vie dans ta maison, il faut que tu aies une source de nourriture, il faut que tu puisses respirer, il faut que tu puisses boire et aussi évacuer les différents déchets ou les retraiter, les différents déchets que tu vas produire. Pour ce qui est donc du support vie, on a besoin de respirer. On sait aujourd'hui traiter le CO2 que l'on rejette. On sait également recréer du dioxygène dans une atmosphère, amener de la nourriture. Alors aujourd'hui, tout est empaqueté. On mange cette nourriture en la réhydratant avec de l'eau. Dans un avenir plus lointain, si vraiment on veut aller vers Mars, c'est-à-dire avoir 9 mois de voyage entre la Terre et Mars, il faudra produire sa nourriture sur la station ou dans la fusée qui va nous accueillir. Donc ça nécessite quand même d'apporter des graines pour avoir de la salade ou pour avoir tout un tas d'aliments qui seront nécessaires pour se nourrir. Ensuite, donc, il va y avoir le traitement des déchets. Ce qui est important, c'est de récupérer la plupart de tes déchets, qu'ils soient organiques ou non organiques, que l'on sache les traiter et recréer de la valeur ajoutée. C'est-à-dire que, par exemple, quand tu vas aux toilettes, il faut récupérer l'eau de tes urines pour la retraiter, pour qu'ensuite elle puisse être reconsommée. Quand tu vas partir de la Terre pour aller vers Mars, pendant 9 mois, tu vas rester en totale autonomie. Il va vraiment falloir que tu saches réutiliser tous les déchets que tu vas produire. Et c'est quelque chose qui va être hyper important. Et aujourd'hui, ces technologies, elles existent. Par exemple, dans la station internationale, on a un recyclage qui est à peu près à 92%. Donc c'est quelque chose quand même qui est très fort. On est un peu les champions du recyclage dans cette station. Et si on veut aller plus loin, il va falloir recycler encore plus. Pour ce qui concerne un autre volet, donc plutôt physique, il faut savoir que quand tu te promènes entre la Terre et Mars, quand tu es proche de la Terre, tu es protégé des radiations qui viennent du Soleil et de l'espace environnant. À partir du moment où tu vas partir de la Terre, tu n'as plus cette couche protectrice, tu n'as plus la magnétosphère qui vient te protéger, qui est très très proche de la Terre en fin de compte, parce que quand on est dans la station internationale, on n'est qu'à 400 km, là on souhaite aller vraiment à des millions de kilomètres. Donc on ne va pas avoir cette couche protectrice, donc il va falloir qu'on arrive à trouver une technologie pour nous protéger de ces fameuses radiations. C'est un peu comme quand tu fais une radio, tu ne peux pas faire des radios tous les jours. Donc il faut vraiment limiter le plus possible ces radios qui vont venir vers toi, tous ces rayonnements qui sont assez néfastes pour le corps humain. Ensuite, forcément, quand tu es dans une station, il faut que tu fasses du sport parce que tu es en microgravité. Donc du coup, tes muscles ils vont s'atrophier de plus en plus. Donc il faut vraiment créer ce sport pour être assez robuste quand tu vas atterrir sur Mars. Parce que ce serait dommage que tu arrives en n'ayant plus du tout d'activité musculaire. Tu ne pourrais pas aller beaucoup plus loin. Pour cela, généralement, quand on est dans la station internationale, on consacre la moitié de notre temps aux activités sportives. Aujourd'hui, dans une fusée ou plutôt dans la station internationale, on est capable d'y vivre pendant quelques mois. Ce que l'on souhaite faire, c'est aller au niveau du sans limite, c'est-à-dire être de manière permanente dans cette fusée ou dans cet habitat qui sera positionné sur Mars. Et pour cela, donc, il faut mettre toutes ces technologies en place pour être indépendant, pour pouvoir produire sur place, traiter sur place, purifier l'eau sur place, pour vraiment y vivre de manière saine et ainsi limiter les transports entre la Terre et le lieu où on sera, en ravitaillement d'air et d'eau. On pourrait donc imaginer que toi, Alexandra, tu puisses aller sur Mars pour y découvrir ces nouveaux mystères à partir de 2035-2040.
8: C'était Alexis Payet, chef du projet Spaceship au CNES, dans Raconte-moi l'espace, la série de podcasts produite par le CNES qui répond aux questions scientifiques et spatiales des enfants petits et grands.
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0: Et ça va aider. 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Un agbeyo. Il y a deux matériaux. Il m'a rien de taille pour.
1: Eh ben, hein.

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0: Je pense pas être dans une relation d'échange, quoi. En fait, je crois pas que ce soit ça. Enfin, sinon, je serais toujours un peu dans le calcul aussi de... Ah, elle, est-ce qu'elle me donne assez, quoi ?
1: Moi, je les connais, ils me connaissent. J'arrive avec ma voiture, ils déboulent. C'est pas non plus des collègues, c'est pas non plus des amis, je sais pas comment dire.
2: Allez, hop.
0: Il y en a avec qui tu tisses des liens plus ou moins forts, enfin... Ouais, si, il y a une sorte d'échange, mais c'est nous qui l'interprétons, quoi. Enfin, moi, je...
1: Je les élève, enfin, en plus, je fais le geste vers le haut, quoi. C'est une espèce de...

0: Je sais pas, c'est éleveuse, c'est, j'élève mes enfants, j'élève mes animaux, je suis...
1: T'es responsable?
2: Allez, allez, allez. On rentre à l'ombre.
1: On s'assure que qu'ils aient à manger, à boire.
0: Pour les mettre en sécurité, allez, pour hop, les mettre hop. Sur des terrains qui sont allez. Sains pour eux, pour allez. Les soigner, pour les protéger et pour faire tout pour qu'ils
1: se sentent bien, quoi, pendant toute la durée de leur vie sur la ferme. Avec toute la sensibilité que ça comporte, quoi. On est dans une relation, voilà quoi, d'élevage, j'ai envie de dire.
0: Je m'appelle Tiffaine.
1: Gwenaël.
0: Je suis éleveuse en Asocal Mouton Land de Bretagne pour la viande.
1: Je suis éleveur de brebis laitières, on est installé avec ma femme... à Bourgneuf-en-Ré.
0: J'ai également des moutons nourrissants pour l'éco-pâturage.
1: On a un atelier de transformation fromagère, on est tout en bio, vente directe.
0: Et quelques chèvres des fossés en socal également.
3: Élever, abattre, se nourrir, un documentaire sonore réalisé par Damien Fourcault et l'association APOC.

0: Ce rapport avec les animaux, c'est vraiment. Enfin, moi, ça me tient grave, quoi. Enfin, j'aime bien aussi observer les animaux sauvages, mais vraiment, au quotidien, ce qui me tient, c'est. C'est les brebis.
1: Elles sont une plateforme, c'est un ici,
2: oui. Oui, elles sont pas très.
3: Encore, c'est là, et du coup, elles sont moins calmes. D'habitude, elles sont couchées, là. Enfin, là, je dirais, hein, la moitié du troupeau est couché, l'autre est prêt à rentrer, quoi. Mais. Non, c'est clair. Bah, d'autant plus parce que ça dure un peu de temps, donc.
1: Ouais, elles sont habituées peut-être aussi.
2: Ouais.
0: Ce que j'aime particulièrement, c'est la traite. Nous, on fait la traite à la main déjà, donc c'est un mouvement assez privilégié, je trouve. Chaque brebis passe une par une à nous dans la caisse de traite, c'est. Elles ont toutes leurs petites habitudes et tu sais que si un jour bah y en a une qui fait pas comme d'habitude, c'est peut-être qu'il y a un truc qui va pas et tu vas aller checker.
2: Tu manges pas toi ?
0: C'est là que t'as ce contact avec les animaux, vraiment tu peux les observer, tu vas tisser des liens plus forts et il y a même des bêtes où ouais je pense que des fois il y a de la complicité quoi, enfin il y a des bêtes tu sais que tous les jours tu vas aller les voir et puis cette bête là elle va venir tout le temps demander une caresse, un truc, parce qu'elle sait que tu vas donner cette caresse, parce que elle attend ça quoi, donc il y a une vraie complicité.
2: Celle qui a une mamelle de bois là, celle qui est vieille et qui a... Quand on l'a achetée après à la maison, nous c'était la plus flippée quasiment des brebis. Au début quand t'arrivais dans la bergerie, limite elle montait au mur quoi, enfin c'était un peu ouf. Et tout d'un coup, on a remarqué qu'avec les enfants, c'était. Enfin, au début, on a eu peur. Le premier enfant qui est venu ou elle est venue le voir, on s'est dit, elle va charger le gamin, ou je sais pas, on savait pas trop comment était cette brebis, quoi. Et en fait, non, elle se plante devant l'enfant, et elle attend que l'enfant le caresse. Et elle adore les enfants. Si elle est au fond du champ, s'il y a un enfant qui vient, elle traverse tout le troupeau, elle arrête de manger, elle traverse tout le troupeau pour venir voir l'enfant et se faire caresser.
4: Là où je suis trop contente de moi et de mon boulot et tout, c'est quand je les mets sur une nouvelle prairie et que je vois qu'ils sont hyper contents. Ils rentrent dedans. Limite, il y en a un ou deux qui se retournent, genre merci, on y va, c'est parti. Et puis, ils y vont, ils commencent à manger à droite à gauche direct. Et là, je suis trop fière, je me dis, bah ça y est, j'ai attendu le bon moment pour la prairie, j'en ai pris soin, eux, ils sont en bon état, ils sont contents, ils y vont. Et c'est là où ils sont bien en fait,

0: Allez, faut que tu pousses, mes mères. Faut que tu pousses. Tu fais ça bien. Allez, mes mères. On y va. Oui. Vas-y. Vas-y. Ouais. Ouais. C'est bien ça. Vas-y. Vas-y. Vas-y encore. Super. C'est très bien. C'est une super maman.
1: La mise bas, pour moi, c'est un truc où là, tu te sens vraiment proche aussi de tes animaux, où tu les... Je les encourage et tout. Enfin, c'est vraiment un chouette moment aussi, quoi. Enfin, j'ai vraiment l'impression d'être là pour les soutenir.
0: Oh là là. C'est bien, bébé. Ouais. Oh là là. Oui. Bon, maman, pour pas t'emmerder, je vais tout de suite voir si on a un deuxième.
2: Je me sens meilleur quand je prends soin des autres, alors je me sens encore meilleur quand je prends soin de 200 brebis, tu vois. C'est multiplié par 200. C'est ça le truc, c'est qu'un éleveur, il prend soin de ses animaux et il fait passer le bien-être de ses animaux avant tout. Je prends sûrement plus souvent soin des animaux que moi, ça c'est possible.
1: Des fois, tu sais vraiment que la bête, elle souffre. Des fois, tu sais pas.
0: Quand ils vont sortir, on leur donnera ça. Parce qu'ils seront vivants.
1: Est-ce que je fais appel au vétérinaire? Est-ce que je l'achève moi? De nouveau, c'est moi qui suis responsable. À un moment, là, je sens que c'est plus possible. Il faut abréger les souffrances. Et puis bah t'y vas. Ouais, j'ai déjà tué des animaux. Autant pour achever des bêtes qui souffraient que pour les manger. Une fois, on a fait de la viande de bœuf, quoi. On a tué une vache. C'était notre vache préférée. Elle avait un problème de santé. Enfin, elle avait un problème de santé. Elle pouvait plus mettre bas. Et on disait aux gens, bah c'est Lily, c'était notre vache préférée. Enfin, et puis pas en mode on est triste, non. C'est on a une relation particulière avec elle. Et j'ai pas de mal avec ça, de mettre un nom sur l'animal que je mange, quoi. Je trouve que c'est important de savoir ce qu'on mange. Et du coup, qui on mange aussi. Même les agneaux, tu vois, où je disais, ben voilà, eux, leur rôle, c'est ça, quoi. Et ils naissent pour que les brebis puissent donner du lait, qu'on puisse faire du fromage. Et après, leur rôle, c'est de fournir de la viande. Je les tue, mais en même temps, je tue les bêtes que je connais, quoi. Enfin... Voilà, c'est une partie de ton travail, quoi. C'est la finalité de l'élevage. Enfin, c'est une suite.
3: Donc on va à la bergerie. Je trouve le truc d'aller à l'abattoir, c'est vraiment... Moi, c'est des rituels, quoi. Je fais toujours un petit peu les mêmes actions, les mêmes... Je pense toujours à prendre les mêmes trucs. Sinon, j'ai l'impression que ça va pas bien se passer.
4: T'as eu des coups, ça s'est mal passé ou...
3: Non, ça... C'est je trouve que ça se passe toujours bien quand ça se passe comme d'habitude, quoi. Parce que toi, t'es en confiance sur le fait que ça va bien se passer parce que t'as rien fait de différent, quoi.

On va voir si elle rentre bien, mais là, la bétaillère, elle penche un peu vers l'avant, du coup, ça fait une marche assez haute. Mais je préfère, tu vois, mettre le pont et juste mettre une marche. Je trouve qu'elles ont plus l'habitude de sauter dans un truc que de monter sur un pont là en galva qui fait du bruit et qui reflète de la lumière. Donc là, je les passe là-dedans. Allez les filles.

On pose souvent la question, mais c'est pas trop dur du coup de les emmener à l'abattoir? Et à chaque fois, moi je dis, mais en fait si. Récemment, j'ai emmené à l'abattoir une des premières brebis que j'avais achetées. Une blanche qui était super belle, j'arrivais pas à m'en séparer. Il y avait ces agneaux derrière qui étaient sevrés déjà depuis un moment, mais qui l'appelaient et ça m'a déchiré parce que c'était ma chouchoute aussi, quoi. C'est quand même une séparation et je les accompagne parce qu'il y a un truc qui se passe, quoi. J'ai aussi envie de cette étape-là, même si c'est pas l'étape la plus facile. Mais en même temps, on fait de l'élevage. L'élevage, c'est la vie, oui, mais c'est aussi la mort. Et on a besoin des deux, mine de rien, pour continuer à faire cette paysannerie, quoi, en fait.

0: Aujourd'hui, pour emmener nos animaux à l'abattoir, plusieurs mois à l'avance, il va falloir qu'on réserve des dates pour emmener nos animaux à l'abattoir, donc 2, 3, 4 mois selon les périodes. Il faut se rendre compte que bah, certains animaux, ils sont prêts à partir à l'abattoir, ils ont 6, 7 mois. Donc en fait, avant même la moitié de leur vie, il va falloir qu'on décide quand est-ce qu'on va emmener des animaux à l'abattoir, alors qu'on sait même pas quand est-ce qu'ils seront prêts. Si on veut travailler avec des transporteurs, il va falloir qu'on puisse définir 3-4 semaines à l'avance combien d'animaux on va envoyer, alors que nous on prend nos commandes jusqu'à la veille du départ à l'abattoir, donc c'est pour ça que moi je les emmène moi-même. Aujourd'hui, les services vétérinaires demandent aux abattoirs que les animaux soient tondus. J'ai deux tontes par année, donc j'organise mes départs à l'abattoir après chaque tonte. C'est difficile aussi de trouver des ateliers de découpe avec qui travailler sur la durée. Donc nous on fait notre découpe là-bas, donc ça veut dire qu'il faut aussi qu'il y ait la place pour la découpe. Vu qu'il n'y a plus d'abattoir sur le territoire, c'est 1h30 de route en plein cagnard, parce que le premier départ c'est juin, juillet. Et puis bah, la même chose pour revenir, quoi. Donc 3 heures de route pour l'éleveur et pour les animaux 1h30 de stress, quoi.
1: Ouais, tu m'entends toi? Je pars de l'abattoir là. Et en fait, je suis arrivé à l'abattoir et elle me dit bah, vous avez reçu mon mail. Je fais bah, quel mail? Bah, qui disait qu'en fait l'abattage serait pas jeudi mais vendredi.
2: Bah non, mais moi je l'ai pas, c'est pas grave.

0: Ce qui me dérange actuellement dans le rapport à l'abattage, c'est le sentiment que dans tout ce système, l'animal c'est déjà de la viande avant qu'il arrive, quoi. Et vu que les gens n'ont pas forcément le rapport aux animaux au quotidien, ils sont juste sur le rapport à l'abattage, la viande, etc. Ben, toi qui as vu les animaux naître, grandir, etc. Ben, c'est un peu choquant, quoi. Enfin, de te dire, ok, bon, bah, je les lâche là, et là, hop, terminé. J'ai plus la maîtrise, c'est plus mes animaux. C'est déjà plus que de la viande au moment où ils arrivent dans la bouverie, quoi. Pour moi, bah, tant qu'il est vivant, il y a un respect à avoir, il y a un souci de bien-être à avoir, mais pris dans le flot de la rentabilité, voilà, société rentable, où tout doit aller rapidement, etc., tout doit être fait efficace, etc., et ben ça passe à la trappe, quoi. Moi, le sentiment que j'ai, c'est quand même que les abattoirs industriels, enfin l'industrie agroalimentaire, essaye d'optimiser ses outils. Donc, je pense que la majorité des abattoirs sont sous pression de rentabilité, etc., sont obligés de rentrer un peu dans ce modèle-là. On voit de plus en plus d'abattoirs, des petits, des moyens, qui ferment. Parce que les prix sont tellement tirés vers le bas, en plus, par l'agro-industrie, que c'est compliqué d'être concurrentiel. On est complètement dépendant des abattoirs, on n'a pas la main mise là-dessus, on maîtrise pas la fin de vie de nos animaux de toute façon, quoi. C'est eux qui décident, c'est eux qui posent les règles, et du coup on ne sait pas ce qui se passe exactement, quoi. Enfin, ça va pas, quoi, c'est surtout pas comme ça qu'on a envie que ça se passe. On a envie de faire ça bien, aussi bien qu'on a fait tout le reste, et du coup, ben, pour ça on a besoin d'être en confiance, soit avec les personnes qui le font, soit de le faire nous-mêmes.
1: C'est vrai que c'est pas forcément un lieu qu'on a envie de visiter, et je sais même pas si finalement, quand on consomme de la viande, on a en tête l'abattage. C'est plutôt comment ont été élevés les animaux, comment est-ce qu'ils ont été nourris, dans quelle ferme, avec quoi, mais finalement on se soucie peu de l'abattage. J'ai déjà assisté à un abattage de veau et de porc, où mes grands-parents faisaient les boudins, les rillettes, les saucisses, etc. On y participait, je ne sais pas, je devais avoir une dizaine d'années, mais ça ne m'a jamais choquée, et pourtant j'aime les animaux. Mais pour moi, c'est logique aussi, quand on mange de la viande, ben, ce sont des animaux morts aussi qu'on l'on consomme. Donc non, ça ne m'a jamais choquée.
2: Les aigrés, il n'y a plus d'ovins. C'est parti à côté de Limoges. L'autre jour, en fait, ces animaux, ils sont partis à Limoges. Ils hurlaient parce qu'ils ne savaient pas où ils étaient. Puis il appelle, il dit, ben, son atelier de découpe. Il dit, bon ben, t'as les poids des agneaux, t'as rien envoyé. Ben, il dit, je sais pas, on n'a rien su, on ne sait pas où est-ce qu'ils sont. Et c'est là qu'il a su qu'ils étaient là-bas. Donc tu vois l'état de ça. Tu sais pas où étaient ces agneaux. Ils n'étaient pas dans le même avatar que vous avez envoyé. Bon, voilà. L'état de stress de... Bref.
0: Il y avait le projet à Alvi d'abattage à la ferme. J'ai rejoint la commission Petit Ruminant. On venait de s'installer. Ça faisait peut-être même pas un an qu'on était installé. Et au sein de cette commission, donc, qui était animée par le GAB, le groupement d'agriculteurs bio, on met le truc à plat, quoi. Enfin, vraiment, sur c'est quoi nos besoins, comment on abat aujourd'hui, qu'est-ce que ce serait notre idéal, où est-ce qu'on veut aller, et c'est quoi une solution collective. On étudie l'histoire de l'abattage à la ferme, dans des abattoirs mobiles, enfin, voilà, on balaye un petit peu le truc, et assez rapidement, on se dit, mais en fait, nous, ce qu'on a besoin, c'est déjà d'avoir un outil de proximité, quoi. Parce qu'il n'y a plus un abattoir pour petits ruminants dans le département de Loire-Atlantique. On est dans une urgence.
3: Allez, quelle heure est-il ?
4: 13h32.
3: Ah, on est en retard.
4: C'est ça. Non, on est pas mal. Demain, on commence à 5h.
1: C'est d'abord la démarche. Je pense que j'ai vraiment aimé. la démarche d'un collectif qui est venu solliciter la communauté de communes Andrejève. J'ai trouvé que c'était des éleveurs qui se mobilisaient et qui partaient de leur travail à la base, donc l'élevage, et puis l'abattage des animaux, et ensuite d'avoir aussi la découpe et puis la vente directe. Et ça, pour moi, c'est essentiel parce qu'on a tous les maillons et les éleveurs et les producteurs peuvent en faire la promotion auprès des habitants. C'est un gage de sécurité alimentaire puisque de A à Z, leurs producteurs ou leurs éleveurs suivent leurs bêtes.
4: Tout est chargé ?
5: Ouais, c'est bon.
4: À mettre le bonhomme dans le véhicule.
5: C'est ça, il n'y a plus que la viande à charger.
4: C'est ça.
1: Je m'appelle Barbara Nourry et je suis l'élu en charge de l'agriculture et du projet alimentaire du territoire pour la communauté de communes Erdre-Gèvre. D'avoir un outil d'abattage à proximité, ça peut rassurer aussi des installations, des transmissions. Quand on perd une ou deux journées de son temps pour faire abattre ses animaux, en fait, c'est beaucoup de temps perdu. Et pendant que les éleveurs sont là, ils ne sont pas à faire autre chose. Il y a un gros problème de transmission et d'installation. En Erdre-Gèvre, il y a 300 exploitations, donc sur les 12 communes. Et dans les 5 ans, donc sous ce mandat et sous le mandat prochain, il y aura à peu près 50% des exploitations qui seront concernées par un départ à la retraite, soit d'un associé, soit d'un salarié. Le métier d'éleveur ne fait plus, entre guillemets, rêver. Tous les nouveaux porteurs de projets ou les personnes qui veulent s'installer veulent plutôt s'installer avec du maraîchage.
4: Oui, ça a été, t'as très bien conduit, Adrien.
5: Merci. Ouais, merci, Adrien.
3: Et tu conduis moins bien que moi, quand même. Ah, là, là, ça va trop.
6: Vous me faites des petites présentations, parce que je connais pas tout le monde. Donc, les deux, là, c'est bon, on va pas perdre du temps, quoi.
7: Donc Adrien, Robin, donc je suis éleveur, mouton.
4: C'est Ernest.
8: En lande de Bretagne, principalement éco-pâturage.
9: Benoît Sion, donc éleveur de moutons sur Châteaubriant. On s'était déjà vu à la formation en Tâcheron.
10: Jean-Pierre, moi je suis. Alors je suis agriculteur, éleveur de vaches laitières, mais je suis là en tant qu'élu.
11: Mélanie, ouais, responsable du service agri, je représente la Comcom Erdre-Gèvre.
0: À un moment, on rencontre Jacques Alverne. Ancien directeur d'abattoir, ancien éleveur, qui nous parle de l'abattage tâcheron. Donc voilà, il nous explique que c'est des éleveurs qui abattent leurs animaux au sein d'un abattoir, que c'est un abattoir qui est aux mains des paysans, mais en lien avec les collectivités, donc c'est un outil public. Voilà, donc tout ça, ça nous interroge, ça nous intéresse. Et il nous dit, bah, le mieux, c'est d'organiser un voyage d'études. Vous venez à plusieurs éleveurs, on va voir comment ça fonctionne. Puis comme ça, il n'y a que comme ça que vous saurez si c'est ce type d'outil-là dont vous avez envie.
12: Là, demain, vous allez voir
13: le plus gros et le plus ancien des abattoirs paysans. Eux, ils fonctionnent depuis 2002 ou 2004. Et Guillestre depuis 2016.

0: Laura, l'autorisation de prendre des photos. Après, la règle du jeu, c'est on ne fait pas des gros plans des personnes. C'est en sorte de prendre des gens de dos pour voir les gestes. Voilà, c'est une précaution d'usage.
1: Moi, j'avais beaucoup d'appréhension sur cette fameuse visite voyage d'études parce que déjà d'une, on a mis du temps avant de l'organiser. Je m'étais engagée depuis au moins 3-4 ans dans ce projet-là sans savoir vraiment ce que ça allait me faire, le contact de la mort, le contact de la chair, des carcasses de mes animaux. Enfin, c'est quand même un lieu qui est extrêmement réglementé, donc il faut être hyper carré, les agréments qui soient à jour, etc. Toute cette partie-là, ça, j'appréhendais beaucoup en fait.

0: Et en fait, quand je suis rentrée dans le premier abattoir, alors certes, on a été confrontés directement au bruit, à la chair des porcs, aux têtes coupées et tout ça. Mais une fois qu'on est dedans, ça, enfin, petit à petit, on s'habitue et puis c'est très vite retombé la pression. L'odeur n'était pas si forte. Oui, les bruits étaient là, mais c'était pas les bruits d'animaux qui souffrent et qu'on a dans l'imaginaire des animaux qui crient au moment de la tuerie et tout ça. Et en fait, ils étaient hyper calmes, les animaux. J'étais presque soulagée en fait d'avoir visité l'abattoir parce que je me suis dit, ah, ça y est, enfin, c'est pas si terrible, c'est faisable.
1: Ici, il n'y a pas de bruit, il y a des abattoirs, du temps, tu peux pas parler, quoi. Il n'y a pas trop de bruit de ferraille. Non, il y a juste la machine pour reporter. Vous voyez, ils sont pas stressés quand même, les gars. Non ?
2: Ouais, évidemment, c'est.
3: Ils font ça de manière très méthodique, très détachée, très. Voilà.
4: Oui. C'est un job. Hein.
5: Les postes, il y a des tâches à faire dans l'ordre, tu ne fais pas dans le désordre.
3: Ils sont super organisés.
1: Là-haut, il faut manipuler les animaux vivants jusqu'à ce qu'ils soient morts. Il faut disposer du certificat de compétence protection animale. Ils demandent une habitude, ils demandent une fréquence d'utilisation pour ne pas stresser sur les reprises de conscience, avoir le réflexe, intervenir rapidement si c'est le cas, voilà. Donc, du coup, il a fallu former tous les éleveurs pour qu'ils aient la compétence pour accompagner leurs animaux au-delà de la bétaillère.
6: C'était dur à faire comprendre à certains éleveurs parce que pour eux, c'était normal qu'ils déchargent leurs animaux. Puis c'est normal pour tous les éleveurs. Mais c'est la réglementation et la salle de découpe, c'est pareil. Pour que les éleveurs puissent venir emballer leurs produits, il faut qu'ils aient une formation HACCP. Sinon, c'est que les bouchers qui découpent. Ça, c'est imposé par la DDPP. Si vous montez votre propre structure, il vous faudra vous former et il vous faudra participer. Mais c'est une valeur parce que ça permet de suivre sa bête du début jusqu'à la fin. C'est top.
1: Vous verrez demain à Guillestre qu'on n'a pas du tout le même système.

0: Salut.
1: Et bien le bonjour, soyez les bienvenus.
2: Bonjour.
1: Bonjour, ça va bien, ça court.
3: Bonjour. Madame, salut. Voilà, hop, en une fois, Jérôme.
4: Ça va, là,
3: ouais, faut, je Bénédicte, passe. T'avais dit qu'on venait.
1: Elle va arriver, oui.
3: Bon.
1: Oui
3: non, mais je...
1: On est au courant. Je vais juste demander, comme on n'a pas beaucoup une grosse tuerie, là, je vais juste demander que là-bas, ils appuient sur la pédale du milieu.
5: Ah, d'accord, ouais. Ils n'ont pas commencé encore.
6: Ils peuvent y aller, hein. On arrive tout de suite.
7: Et le truc un peu qui nous... Vraiment qui nous marque, c'est le côté... Bah en fait, on bosse avec des collègues, on bosse avec d'autres paysans, on se retrouve entre collègues, là où bah sur les fermes, on bosse souvent un peu tout seul ou entre associés. Et puis, il y a des paysans qui, eux, ne font pas forcément des groupes d'échange, qui font pas forcément des formations et qui se retrouvent à l'abattoir et qui disent « Bah ouais, mais en fait, moi, pour rien au monde, je louperais la journée d'abattage tous les lundis parce que en fait, on... » On se lève tôt, on arrive, on est tous ensemble, on s'entend bien. Le midi, on casse la croûte ensemble, on discute des problématiques des uns des autres. C'est super chouette. Hein.
8: Vous n'avez pas de femme qui travaille avec vous, là?
1: Si, il y a Clémence qui va arriver. Habituellement, on a Jade, mais bon, elle materne.
9: On a Jade, on a Amélie.
1: Qui sait qu'avant, il y avait Véro.
8: Ok.
1: Et après, moi, là, je vais bientôt arrêter parce que je suis maraîcher, en fait. Donc, du coup, je vais bientôt arrêter. Il y a Amélie qui est éleveuse de brebis laitières, transformation fromagère.
8: Ok.
1: Bah, qui sont sur la chaîne.
9: Et qui s'en sortent très bien. Ouais. Autant bien que nous.
1: C'est pareil. T'as déjà fait des équins ici, toi? Un cheval?
10: Bonjour tout le monde.
11: Bonjour. Ouais, on fait comme une vache, pareil. Exactement pareil. Ben oui.
12: Ah ben vous avez de la chance aujourd'hui, on a un âne.
13: Il y a un âne.
12: Ouais.
9: Sur le coup, comme ça, quand on voit, on dit « Oulala, dans quoi on s'engage ?»
14: Cosmonaute un jour, cosmonaute le lendemain.
9: Ouais, tout d'un coup, quand j'ai tué, ça m'a travaillé quand même.
15: Hein. Moi, j'amène des veaux.
9: Ouais.
15: Et quand c'est mes veaux et mes vaches, j'y vais pas.
1: Je vais quand même continuer.
8: Vas-y, du coup, merci.
9: S'il y en a un qui est un peu badillé ou qui merde un peu, ben on est là, on va aller avec lui et on va tout faire avancer, quoi. Oh, le but du jeu, c'est que quand on part, que tout le monde ait le sourire.
15: On est tous éleveurs, quoi. Si t'es bestioles, tu les aimes forcément, et ouais, ben il faut bien les tuer pour manger. Et...
9: On vient pas là pour s'emmerder, hein. Sinon, on va chez nous.
8: Et après, on vient pas pour l'argent non plus. Non, c'est pour l'outil, quoi. Et nous, ici, on arrête la bataille ici, les trois quarts, ils vont pas faire tuer ailleurs. C'est agréable aussi de nous voir travailler. C'est bizarre à dire, mais.
1: Eh ben oui, oui.
16: Oh, les gars, ça raconte des conneries. Enfin, c'est.
17: Et ça m'a toujours fait rire, maintenant.
8: En plus, les éleveurs, ils voient une bête, ils savent à qui elle appartient.
18: Franchement, je trouve ça super
8: fort. Hein. Il y a du savoir-faire.
1: Quand vous avez mis un franc, c'est bon.
8: Hein. J'essaie de les embaucher, on ne sait jamais.
1: Ah, mais ça peut marcher, on dirait.
8: Si.
9: Non, après, c'est un bon projet que vous avez, il faut y aller.
1: Ben, l'abattage de l'âme.
19: À un moment donné, tu vas y arriver tout seul.
8: Oui. Je voudrais peut-être ta chevaux après.
4: Les gars, les filles ont le sourire. Il y a de l'entraide et tout, et c'est bienveillant. Et ouais, ça m'a vachement soulagé. Et même sur le deuxième abattoir, en fait, avec mes collègues de Loire-Atlantique, on avait presque envie de les aider et puis de s'y mettre et puis de prendre leurs outils, de travailler avec. Et en fait, sur le voyage du retour, je me souviens qu'on s'était dit « Bon, bah, on s'y met lundi, c'est bon, quoi, on va tâcheronner. » Et en fait, l'abattoir n'est toujours pas là, mais nous, on avait vraiment la motivation de le faire.
5: J'essaye de voir un petit peu comment se sont réparties les différentes sommes entre les com-com participantes et un petit peu de subsides d'État et du département. Est-ce que c'est uniquement sur la construction? Est-ce qu'il s'implique aussi sur... une part d'exploitation, c'est toujours le problème. Là, on a un choix qui a été fait avec plusieurs com-com associés dans un syndicat mixte pour acheter l'outil et puis le rénover. Et puis, une exploitation en SIC, donc une société coopérative. On n'avait pas le même choix hier à dire, hein. C'était juste des com-com qui étaient propriétaires. Il y a beaucoup de choix possibles pour les éleveurs. Il y a aussi le boulot de déterminer exactement l'outil, hein, le calibrer. Ça, c'est pas rien.
1: Feu doux,
3: Je lui faisais faire un demi-tour de temps en temps, je tournais la tête. Je faisais une pause.
15: Ouais, un petit peu,
3: entre, ouais. Entre mes radis, mes salades, je montais de temps en temps voir.
15: Pour mettre du bois dans le poêle. Et...
16: De binage.
15: Tu veux un peu de sauce de carotte?
19: Tu veux du pain?
3: Ah ouais, je veux bien, ouais.
4: Dans l'un des deux abattoirs, effectivement, il y avait ce fameux maraîcher. Et donc, on a été lui poser la question de « Mais qu'est-ce que tu fais là ?»
3: Bah, tu vois, rien que pour vous, j'étais obligé de tuer des carottes pour le repas.
15: Un petit morceau de viande pour Jacques.
4: Bon, bah, lui, il a dit « Bah non, bah, pour moi, c'est normal, en fait. Je veux faire vivre mon territoire, alors je mets la main à la pâte et puis je vais aider les copains, quoi. Je vais aider les voisins éleveurs. Bah, quand on cuisine des légumes et aussi de la viande et je vois pas pourquoi j'essaie un peu plus qu'un autre système. Voilà, après, par contre, là, d'ici quelques semaines, j'arrête parce que c'est la saison. Du coup, je reviendrai à l'automne quand ça sera plus posé et tout ça. Et en fait, bah, c'est ça la logique collective.
3: L'animal a été tué à l'abattoir de Guillestre.
19: Oui.
3: La bête a été cuite chez moi sous la cuisinière à bois. La sauce gribiche a été faite par Benjamin, celui qui a saigné le veau d'ailleurs. Et les pommes de terre, excusez-moi le bécou, ont été apportées cuites par Rémi. Un peu trop cuite parce qu'il a pris la douche.
15: Ah, je vais pas me raconter.
3: C'est mon visage. Hein.
0: C'est devant les slèches.
3: Ah ben vous floutez.
0: C'est pour Bigard.
3: Ça, ouais. Ah, voilà, là c'est bien.
19: La poque.
0: C'est nous ça.
19: Et on... Poque.
0: Ouais. Elle est pas encore tombée. Là c'est pour ça.
19: Poque. Et poque.
7: Si on veut que nos animaux soient abattus d'une telle manière, ben en fait, c'est à nous de prendre les choses en main. Pour que ce soit au plus proche des convictions des éleveurs. On ne peut pas les réduire juste à... Voilà, ils produisent ça, ils servent à faire la viande, du fromage. Non, ils contribuent à façonner le paysage, ils contribuent à embellir le paysage, ils contribuent à toute la biodiversité d'un lieu, d'un territoire. Enfin, c'est plus complexe, plus global que ça.
4: Quand je les mets dans des sites aussi d'éco-pâturage, je vois qu'il y a du lien social qui se crée autour de ces sites-là. Je ne les rentre pas en bergerie, donc ils sont tout le temps devant les gens, en fait. Je vois des gens, des voisins qui discutent. « Ah bah tiens, il y a un petit agneau. Ah bah tiens, t'as vu là-bas, il y a un truc à manger en plus et tout ça. » Et c'est ça que j'aime bien aussi, c'est que l'animal crée le social et que tout ça, c'est lié. Et qu'en fait, nous, en tant que paysans, on n'est qu'un maillon de la chaîne, mais on aide à tous ces liens-là qui se font entre les habitants d'un territoire. Après, c'est aussi bien animal, végétal que humain. On est tous au même endroit, en fait. On devrait réussir à subvenir à nos besoins, en tout cas, de manière respectueuse les uns envers les autres. Aujourd'hui, on recherche à plus, alors qu'on finit par même pas manger la viande qu'on a produite et qu'on jette, et qu'en fait, on marche sur la tête.
7: Si on veut proposer autre chose que de l'abattage industriel, plutôt que de faire grossir des abattoirs, il vaut mieux ouvrir des petits abattoirs.
4: Des humains et des animaux qui vont être maltraités, on veut pas de ça chez nous, quoi.
7: Ça m'embête toujours de me dire, ah mince, cette bête-là, moi j'aurais bien voulu qu'il y ait zéro stress pour elle, quoi. J'essaye de, voilà, de parfaire son bien-être, quoi. Enfin, tu vois, c'est... d'honorer la bête que je tue, quoi. C'est ça un peu, je dirais, l'état d'esprit.
2: Élever, abattre, se nourrir. Un documentaire sonore composé et réalisé par Damien Fourcault et l'association
7: APPOC, la POC, Abattoir Paysan de Proximité, Porcin, Ovin, Caprin.
2: Merci aux éleveurs de la POC, aux communautés de communes Erdre-et-Gèvre et Pays de Blain de m'avoir permis de participer au voyage d'études. Merci à Jacques Alverne et aux abattoirs du Diwa et des Hautes-Vallées pour leur accueil.
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1: Je vais sortir là, allez là.
2: Sortez, ça fait trop du bien. Ça dégourdit les jambes, allez-y.
3: J'adore sortir, moi je sors tout le temps.
1: Mais putain, grâce à sortir,
3: je sors encore plus.
4: C'est la fête avec les copains.
3: Oui, c'est la fête.
5: C'est la fête, les touches fermes, sortez.
2: Oui, alors oui, franchement, c'est trop chouette. 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
6: la culture,
2: c'est
6: pas. Allez-y,
2: quoi.
6: Sortez,
2: sortez,
5: sortez, sortez les jambes.
4: Ok, vous voulez sortir?
1: Écoutez,
4: sortez.
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1: Sors !
8: Il est 16h sur Radio Campus Tour 99.5 et vous écoutez l'émission Sortez. Alors aujourd'hui, nous avons le plaisir de recevoir un membre de l'équipe du projet Des mots pour le dire. Bonjour à vous.
9: Bonjour.
8: On est également avec Mélissa sur le plateau.
10: Bonjour Lola.
8: Alors pour commencer, est-ce que vous pouvez vous présenter et présenter votre parcours s'il vous plaît ?
9: Je me présente, je m'appelle Asnel Biorak et je suis en deuxième année de but technique de commercialisation à l'IUT de Tours, dans le parcours marketing digital.
8: Merci beaucoup. Alors, le parcours marketing digital, est-ce que vous pouvez nous en dire un peu plus sur ce qu'il y a à l'intérieur de la formation, etc.
9: Alors, la formation en général, ça concerne le commerce, donc à travers trois compétences, la vente, la communication et le marketing. Et en ce qui en est du marketing digital, on étudie par exemple la création de sites internet, la mise en avant sur les réseaux sociaux de contenus vidéo et photos. Et oui, c'est plus ou moins ça.
8: Alors, vous êtes venu aujourd'hui nous présenter l'événement Des mots pour le dire. Est-ce que vous pouvez nous dire en quelques mots en quoi ça consiste ?
9: C'est ça. Alors, Des mots pour le dire, c'est un ciné-débat qui porte sur le thème de la santé mentale. Donc, en première partie, on va projeter un film qui s'appelle Little Miss Sunshine. Et en deuxième partie, donc, aura lieu une table ronde avec deux intervenants, un psychiatre et un psychologue. Et donc, à travers cette table ronde-là, les spectateurs pourront échanger, intervenir afin d'en savoir plus sur le sujet, qui est un thème qui est central au sein de notre société.
8: Merci. Alors, je ne peux passer à côté l'appellation Des mots pour le dire. Ça vient d'un livre célèbre, il me semble.
9: C'est oui.
8: De Marie Cardinal. Est-ce que c'est une référence, un hommage ou un hasard peut-être ?
9: Alors c'est un hasard et justement on avait découvert plus tard que c'était une référence à un livre en fait. Ce
8: Très
9: qui
8: bien,
9: tombe bien.
8: Parce que ouais, ça parle de psychanalyse et tout donc.
9: C'est ça.
8: Parfait. Vous avez parlé de ciné-débat, alors de quoi parle le film
9: Alors Little Miss Sunshine, c'est une famille. Et la particularité de cette famille-là, c'est que chacun présente des troubles psychiques spécifiques. On part par exemple de la petite fille qui a des complexes à l'oncle qui a un trouble dépressif, qui a fait une tentative de suicide par exemple. Et à travers chaque personnage, on découvre une part d'eux, d'une certaine manière. Et donc, à travers, je ne vais pas trop vous spoiler, mais à travers cette péripétie-là, à travers les multiples péripéties durant le film, on comprend que les personnages grandissent.
8: Alors, on se laisse quelques secondes avec un extrait de ce film.
11: Tu es indiscutablement la plus jolie fille du monde.
12: Tu dis ça parce que tu m'aimes bien.
11: Moi, je suis fou amoureux de toi. Pas à cause de ton esprit ou de ta personnalité, mais parce que tu es vraiment belle, dedans et dehors.
12: Grand-père ?
11: Quoi ?
12: Je veux pas faire partie des losers.
11: T'en es pas ? Qu'est-ce qui te fait croire que tu fais partie des losers ?
12: Parce que... Papa déteste les losers.
11: Voilà, non, doucement, reprends-toi. Tu sais ce que c'est un loser ? Un vrai loser, c'est quelqu'un qui a tellement peur de ne pas gagner qu'il ne veut même pas essayer. Toi, tu essayes, me semble.
12: Oui.
11: Donc, t'es une gagnante. Et on va bien se marrer demain, hein ?
12: Oui.
8: Et donc, on vient d'écouter un extrait de ce film. Et du coup, est-ce qu'il y a un objectif quel est l'objectif principal de Ciné-Débat ? Quelle émotion est-ce que vous souhaitez faire ressentir au public ?
9: Alors avant tout, sensibiliser le public à cette cause et encourager les gens à en parler autour d'eux et prendre conscience que ce n'est pas un tabou de parler de ce qu'on traverse dans la vie.
8: Très bien. Et le film, il est accessible à tous? Peut-être qu'il y a des scènes difficiles.
9: Alors non, je pense que c'est un film qui est tout à fait accessible.
8: Okay.
9: Et qui transmet un message qui est fort, tout en ne choquant pas le public.
8: Très bien. Et je ne vous ai pas demandé tout à l'heure, mais j'imagine que vous êtes une équipe derrière ce projet. Est-ce que vous souhaiteriez présenter un peu qui fait quoi?
9: Oui, bien sûr. Alors, bon, moi, à Stelburek, je m'occupe des partenaires, donc je suis le responsable partenariat. On a Clara Dandrimont qui, est la secrétaire du projet. Je n'ai pas cité Raphaël Surpli, le chef du projet. Et nos deux communicantes, Nassima Bessigari et Sila Koskoun, qui vont gérer les réseaux sociaux du projet.
8: Et du coup, ce projet, il s'adresse à qui en priorité?
9: Alors, majoritairement, on va s'adresser aux étudiants. Mais évidemment, comme vous le savez, le thème de la thématique de la santé mentale, ça s'adresse à tout le monde. Donc, vous pouvez venir en famille ou entre amis, ça concerne n'importe qui.
8: Ok. Et concernant le déroulement du projet, est-ce qu'il y aura du coup une présentation avant la projection?
9: Alors oui, il y aura une présentation avec des remerciements, évidemment, et afin d'annoncer le début de la projection. Tout simplement.
8: Ok. Et comment est-ce que ça va s'organiser, la partie débat? Est-ce qu'il y a des experts peut-être qui vont venir?
9: Alors oui, justement, donc il y aura un psychiatre, Marc Filatre, qui est un psychiatre donc du CHU de Tours. Et notamment, on a Monsieur Christophe qui lui est un psychologue donc dans un cabinet.
8: Ok, très bien. Et est-ce qu'il y aura des associations avec des stands peut-être présents?
9: Alors oui, il y aura notamment, surtout une AFAM à qui on reverse tous les fonds. C'est plus ou moins cela. Oui.
8: Et justement, vous parlez de cette association AFAM. Est-ce que vous pouvez nous en dire plus?
9: Alors une AFAM vient en aide aux familles de victimes. Qui ont des troubles psychiques. Donc, il y a tout un accompagnement et c'est tout un réseau qui est donc dans toute la France afin de sensibiliser les personnes à la cause de la santé mentale.
8: Ok, très bien. Et concernant les infos pratiques, où est-ce que se situera l'événement?
9: L'événement aura lieu à la salle Télém, donc à la fac des tanneurs. Sur le site, donc juste à côté de rue Nationale, où vous trouverez tout directement le lieu de l'événement.
8: Et est-ce qu'il y a des tarifs? Est-ce que c'est payant? Comment est-ce qu'il faut s'inscrire?
9: Alors, c'est à prix libre. Donc, c'est-à-dire que vous pouvez très bien vous inscrire gratuitement avec un don que vous pouvez faire du montant que vous voulez. Mais s'il y a bien une chose à retenir, c'est que c'est gratuit. Vous pouvez venir en famille ou entre amis.
8: Ok, il faut réserver peut-être sur un site
9: Alors il faut réserver, on a une billetterie sur notre réseau social Instagram, donc demopourledire.37. Vous avez un Linktree avec la cagnotte pour récolter des fonds pour le projet, mais aussi la billetterie pour vous inscrire à l'événement.
8: Ok, et est-ce que vous avez des partenaires peut-être dont vous souhaitez parler, remercier?
9: Alors, on a la MAIF, qui nous apporte son soutien. Évidemment, l'Université de Tours, avec notamment l'entreprise Le Guillon Métallurgie, qui nous a fait un don d'un grand montant, qui nous a permis de faire en sorte que cet événement ait lieu. Donc, je les remercie très chaleureusement et j'espère que cet événement se passera bien.
8: Très bien. Vous attendez combien de personnes environ?
9: Alors, on vise 200 personnes.
8: Ok. Et vas-y, Mélissa, je t'en prie.
10: Je ne veux pas te couper, Lola. Hein. C'était d'autres questions. Comment dire? Je voudrais revenir peut-être sur une filière de marketing digital. Si j'ai bien compris, c'est ça votre spécialité.
9: Oui.
10: Donc, je serais curieuse de savoir comment vous faites exister cet événement sur les réseaux sociaux, sur Internet. Est-ce que vous avez créé une com spécifique, je ne sais pas, sur Instagram, sur TikTok, sur LinkedIn? Comment vous avez fait ça? Parce que je crois que c'est aussi le cœur de votre formation.
9: Oui, c'est ça. Sur Instagram, on met en avant, par exemple, le sujet de la santé mentale à travers des stories, par exemple, avec des questions-réponses sous la forme de sondages, mais notamment sur LinkedIn, où on a annoncé notre événement. On s'est concentré sur un autre média, les médias journalistiques, avec La Nouvelle République. On prévoit de publier un article à La Nouvelle République pour mettre en avant notre événement.
10: Voilà, parce que là, ce que vous expliquez, c'est aussi que sur chaque canal, disons, de diffusion, vous allez toucher un public qui est différent. J'imagine qu'on ne fait pas les mêmes posts, normalement, sur LinkedIn, sur Insta, parce que ce n'est pas les mêmes destinataires. Donc ça, tout ça, c'est des choses que vous avez travaillées collectivement ?
9: Oh oui, bien sûr, sur la forme rédactionnelle, notamment, on va rédiger différemment selon le réseau social. Donc évidemment sur Instagram on va viser les jeunes, donc on propose des sondages de style interactif, mais sur LinkedIn on va donc beaucoup plus rédiger et annoncer notre projet avec un vocabulaire qui est adapté au réseau social.
10: Donc là, c'est-à-dire du ludique entre guillemets sur Insta pour disons catcher les plus jeunes, donc les cibles étudiantes, lycéens ou jeunes adultes. Et sur LinkedIn, c'est quoi? C'est les profs.
9: Sur LinkedIn, ça peut être que ce soit les étudiants, les professeurs et les professionnels de santé de manière générale, par exemple.
10: Voilà, donc c'est peut-être quelque chose, entre guillemets, d'un peu plus sérieux.
9: Sur LinkedIn ?
10: Oui.
9: Oui, bien sûr.
10: Voilà. Donc, je pose cette question parce que je pense que ça peut aussi donner à voir un peu plus votre formation. En fait, qu'est-ce qu'on apprend, qu'est-ce qu'on fabrique dans cette filière, pour voir aussi vers quel métier vous vous destinez, parce que là, on a bien compris que c'est un projet important de vos études. Vous avez travaillé, j'imagine, pendant plusieurs mois, mais c'est aussi pour qu'on comprenne que ce projet, même si vous avez choisi la thématique et tout, il n'arrive pas de nulle part. Est-ce que c'est un projet tutoré ou
9: Alors oui, c'est un projet. Afin de valider notre deuxième année, on doit réaliser ce projet et on est noté là-dessus. Et ce projet-là vient le thème en tout cas vient de ma personne. je me suis dit, les étudiants sont très concernés par ce sujet qu'est la santé mentale. Je me suis dit, pourquoi pas en parler. Et puis Raphaël, mon chef de projet, m'a suivi, m'a dit ok, je suis chaud, ça me paraît super pertinent, super cool.
10: Alors en effet, la santé mentale, c'est une des priorités du deuxième quinquennat d'Emmanuel Macron, sur l'idée de la santé mentale. Alors avec le ruissellement de fonds qui n'a eu lieu ou pas d'ailleurs. Donc c'est intéressant. Est-ce que vous avez choisi cette thématique parce que vous avez entendu parler de cette priorité nationale, parce qu'il y a eu aussi beaucoup de communication sur le mal-être étudiant pendant le Covid et après le Covid? Voilà, il y a beaucoup de contenu malheureusement sur la santé mentale des étudiants. Et puis, ou alors, est-ce que c'est l'idée aussi de se dire ça c'est un sujet qui va toucher un public plus large? Pourquoi vous avez eu envie de parler de ce sujet-là en particulier?
9: Moi, je me suis dit que ce n'est pas seulement un sujet qui est important à l'échelle nationale, mais internationale, donc parce que ça concerne chacun de nous. Et moi, je pense que on traverse chacun des phases de notre vie qui font que notre santé mentale est mise à rude épreuve. Donc je pense tout simplement qu'on est tous concernés. Et c'est principalement pour ça que j'ai choisi ce sujet.
10: Une autre chose qui est intéressante dans ce que vous nous avez expliqué, c'est que dans vos deux intervenants, il y en a un, c'est Marc Filâtre. Alors lui, il est psychiatre spécialisé pour les ados, je crois.
9: Oui.
10: Donc du coup, comment vous l'avez repéré? Parce que j'imagine qu'il y avait un travail de vous n'avez pas invité n'importe qui. Voilà, vous avez choisi deux intervenants pour cette table ronde. Comment vous les avez repérés et choisis?
9: Alors, c'était le mois de novembre. J'étais avec mon chef de projet et une femme nous a mis en relation avec un contact qui nous a parlé d'une conférence sur le thème de la santé mentale. Alors, j'ai plus le nom, c'était une semaine spécifique en novembre. Et on a participé à cette conférence-là et on s'est rendu compte qu'il y avait Marc Filâtre qui s'exprimait super bien, déjà en tout premier lieu, et qui était super avenant. Donc on est parti lui parler à la fin de la conférence et il nous a tout de suite dit « bien sûr, je vous passe mon contact ». Et ça s'est fait très très vite en fait. C'est quelqu'un de très avenant.
10: Et l'autre monsieur alors ?
9: Monsieur Christophe Carboulec, c'est une femme qui nous a proposé de le contacter et il était super chaud pour participer à l'événement, donc on s'est dit on le fait quoi.
10: Voilà, donc comment ça va se passer cette table ronde? Est-ce que quelqu'un de votre équipe est missionné pour faire dialoguer les, les intervenants? Est-ce qu'ils ont préparé un petit speech? Comment ça va se passer?
9: Alors, il y aura moi et mon chef de projet. On va servir de médiateur pour faire attention à ce que les délais ne soient pas dépassés et donc lancer les sujets qui seront principalement donc, le trouble dépressif, le trouble addictif, le trouble alimentaire et trouble d'anxiété, pardon.
10: Donc ça fait un panorama, une galerie de troubles.
9: Oui, c'est ça.
10: Voilà, disons que c'est intéressant parce qu'on va pouvoir apprendre plein de choses différentes. Et j'ai une autre question sur le film, donc Little Miss Sunshine. Comment on obtient les droits pour diffuser un film? Parce que j'imagine que ce n'est pas un DVD que vous avez chez vous.
9: Non. En fait, comment dire, on va acheter le DVD, mais les droits du film et acheter un DVD, c'est deux choses différentes. On nous impose un tarif, c'est-à-dire qu'au bout d'un certain nombre de personnes, comme par exemple 200 personnes, on va payer un certain montant. 500 personnes, on va payer encore plus cher. Et par exemple, à la base, on avait prévu d'accueillir 500 personnes, ce qui était très ambitieux, mais ça revenait à 700 euros, par exemple. Donc on s'est dit, on va être plus réaliste et adopter pour un coût qui est moindre, et ce qui est préférable pour nous.
10: Voilà, donc c'est-à-dire que sur ce projet, il y avait aussi une ingénierie de projet culturel, c'est-à-dire d'évaluer les coûts. Ça, c'est tout un travail que vous avez dû faire aussi.
9: Oui, bien sûr, bah, les coûts avec les tarifs des droits de diffusion du film, mais aussi on va aussi organiser une buvette à la fin. Donc il faut aussi prendre en compte cela. Et oui, voilà.
10: Merci. Et j'ai une dernière question sur le. Vous avez mentionné Le Guillon Métallurgie, donc dans vos partenaires. Pareil, comment vous avez trouvé ce mécène?
9: Alors, Le Guillon Métallurgie, c'est une amie de ma mère. Et son mari a une entreprise. Je me suis dit, c'est l'opportunité pour essayer de bénéficier d'un mécénat, tout simplement.
8: Vous avez dit que vous étiez l'auteur entre guillemets de ce projet.
9: Oui.
8: C'est vous qui avez eu l'idée. Selon vous, quel est l'état actuel de la santé mentale chez les étudiants, vous qui le côtoyez tous les jours?
9: Alors, je dirais que ça dépend. Ça dépend de chaque étudiant en fait. Chacun a sa perception. Certains ont plus de mal que d'autres vis-à-vis de la santé mentale, et ça dépend aussi de la formation. Par exemple, des étudiants de médecine qui peuvent être en dépression à cause de leurs études, à cause d'une quantité de travail qui est trop importante et une compétition qui est très importante aussi. Donc ça dépend de chacun, je dirais, concernant ce sujet.
8: Et est-ce que vous avez des futurs projets avec l'équipe Démo pour le dire?
9: Alors, ce ne sera pas le cas pour moi, mais si le projet persiste dans les années futures, oui, mais on ne le sait pas encore.
8: Ok. Et est-ce que vous avez un dernier mot pour convaincre ceux qui hésiteraient à venir nous voir à la salle TLM?
9: Alors, moi, je vous dis, venez pour poser vos questions, pour vous exprimer. Cet événement-là encourage avant tout à une spontanéité, à une bonne humeur, malgré un thème qui est froid et qui est difficile à aborder pour certains. Moi, je vous dis, voyez cela comme une séance de cinéma gratuite, à passer en famille ou entre amis, à passer un bon moment et à en apprendre davantage sur ce thème qui est central.
8: Est-ce que vous avez une œuvre de référence sur la santé mentale en dehors du film projeté?
9: Alors oui, moi je regarde beaucoup de K-drama, de Korean drama.
8: Okay.
9: Moi, il y a une série qui m'a marqué, c'est Daily Dose of Sunshine. C'est l'histoire d'une étudiante en médecine qui va se spécialiser en psychiatrie et qui va découvrir plein de troubles psychiques différents au cours de sa formation là-bas. Et au cours de l'histoire, on se rend compte qu'elle-même va être en dépression et donc va être dans un hôpital psychiatrique pour être à son tour internée. Et donc, je vais pas trop spoiler, mais ça permet de faire une introspection concernant ce thème-là qui est la santé mentale.
8: Merci beaucoup. Alors peut-être, est-ce qu'on peut rappeler vos réseaux sociaux ou est-ce qu'on peut vous suivre ?
9: Bien sûr, donc démo pour le dire 37, point 37, pardon, démo pour le dire point 37 sur Instagram. Et c'est notre seul réseau social. Oui.
8: Ok, merci beaucoup.
9: Merci à vous.
8: Et on écoute tout de suite The Winner Is, chanson de Debochka et Michael Dana, chanson phare du film Little Miss Sunshine.

0: Et c'était The Winner Is de Devochka et Michael Dana.
1: Avant de découvrir la seconde partie d'émission, on va faire une pause musicale sur le 99.5 FM Radio Campus Tour. On écoute tout de suite Yeah de Mac Miller.

0: Vous venez d'écouter Yé de Mac Miller sur Radio Campus Tour et il est temps à présent de nous intéresser de plus près à nos invités. Aujourd'hui, nous avons le plaisir de recevoir Quentin, Clara, Perrine et Clément, étudiants en deuxième année de BUT Technique de Commercialisation à l'IUT de Tournord, venus nous parler de leur projet. Bonjour à vous.
1: Bonjour.
2: Bonjour.
0: Alors, avant de commencer, est-ce que vous pouvez vous présenter et présenter votre parcours, s'il vous plaît ?
3: Alors moi, je m'appelle Quentin, je suis en deuxième année de BUT Technique de Commercialisation, en spécialité MMPV. Et donc, en BUT Technique de Commercialisation, on voit du marketing, de la communication, de la vente. C'est super complet, on apprend plein de choses. Et donc voilà, c'est très professionnalisant pour plus tard.
4: C'est à mon tour. Moi, c'est Clément. Et je suis le camarade de classe de Quentin. Donc, je fais la même formation que lui en MMPV et je suis très content.
1: Moi du coup je suis Perrine, je suis pas dans la même classe qu'eux mais je fais les mêmes études, donc technique de commercialisation. Moi je suis en BDMRC, donc c'est de la relation client et c'est hyper intéressant et c'est plus pour le pro pour le coup.
0: Ok. Alors en troisième année de BUT, il me semble que vous avez l'opportunité de faire une alternance. Est-ce que vous avez prévu d'en faire une?
1: Personnellement non, mais c'est vrai qu'il y a beaucoup de personnes là qui font de l'alternance maintenant et qui, okay. On a fait un sondage, il y a énormément de personnes l'année prochaine qui voudront le faire.
0: Et vous du coup peut-être?
3: Ouais. Moi sur l'alternance, je trouve ça très intéressant. Donc oui, j'ai envisagé vraiment d'en faire une l'année prochaine parce que je me dis que on a eu un stage en première année, on a eu un stage plus long en deuxième année, mais donc l'alternance est tout au long de l'année. C'est beaucoup plus professionnalisant sur le long terme. Et donc en plus, on a des responsabilités de management durant cette période de troisième année. Donc ça peut être une capacité en plus qu'on peut acquérir pour plus tard.
4: Et à titre personnel, moi de même, je souhaite en faire, c'est possible.
0: Merci beaucoup. Est-ce que vous avez déjà une idée de ce que vous voulez faire après?
3: Alors moi après je voudrais être manager dans des grandes entreprises, des entreprises réputées. Et puis après j'ai un projet sur le long terme, après avoir acquis différentes compétences en tant que manager, c'est d'être directeur de franchise, importer des marques telles que Gymshark ou encore TVO en France, car je voudrais allier passion pour la musculation et le sport avec donc vraiment toutes mes études que j'ai pu faire. Voilà.
4: Donc moi ce que j'aimerais faire plus tard, l'objectif ça serait donc d'être chargé d'affaires dans une entreprise. Malheureusement, je sais pas encore dans quel secteur, dans quel domaine ou dans quelle entreprise, mais ça serait l'objectif. C'est un poste qui me plaît, j'aime parler, j'aime négocier. J'aime aller au contact des gens et j'aimerais, comme mon camarade l'a dit, réussir à allier ce que j'aime faire avec quand même de l'intérêt professionnel.
1: Et moi, je ne sais pas ce que je veux faire encore pour l'instant. Je sais que j'adore la relation client, le contact humain et c'est vraiment quelque chose qui me plaît. Et j'aime également les langues étrangères, donc faire de la relation client à l'étranger, vivre dans un autre pays, c'est quelque chose qui me plairait, oui.
0: Merci beaucoup. Alors, vous êtes venu aujourd'hui pour nous parler d'un projet qui se nomme Cap Inclusion. Est-ce que vous pouvez nous expliquer ce que c'est?
3: Alors, Cap Inclusion, pour vous en parler un peu plus, c'est une journée de handisport. Parce que vraiment, nous, notre but, c'est de partager des valeurs qui sont l'inclusion, mais aussi faire rayonner les personnes qui sont atteintes d'un handicap et tout de suite. Enfin, dans notre société, qui ne sont pas tout le temps bien vus. Il y a encore des préjugés sur cela. Donc, vraiment, c'est démocratiser cela. Et puis, Cap Inclusion, c'est une journée de handisport où on va faire de la boccia, du basket fauteuil. Et tout au long de la journée, il va y avoir aussi des échanges avec des professionnels de la boccia et du basket fauteuil aussi. On est référé par des associations comme M et la boccia ou encore le GEM 37 qui nous accompagne. Il y a aussi Invecare sur tout ce qui va être le plan matériel. Et puis après, on va avoir aussi des AVS qui accompagnent des enfants en situation de handicap dans les écoles qui viennent du collège Saint-Aubin-Lassalle à Angers. Et on va avoir aussi le SUAPS pour tout ce qui va être le matériel au niveau des fauteuils.
0: Ok, et comment vous est venue l'idée de créer un événement sportif inclusif autour de l'handicap ?
4: Alors, on a créé ce projet à la base à l'UT, dans un cadre étudiant. Et cette idée elle nous est venue parce que on a un camarade à nous qui a un membre de sa famille qui est atteint d'un handicap. Mmh. Et donc, de ce fait, ça nous a fait tilt. C'est des valeurs, c'est des projets qui nous animent, qu'on trouve justes, qu'on trouve pertinents. Que ça soit d'un point de vue personnel ou même d'un point de vue sociétal, parce que c'est très peu reconnu, comme l'a dit Quentin tout à l'heure. Et donc, on a réfléchi à un concept, à un événement, qu'est-ce qui pourrait être à la fois fun et à la fois bénéfique socialement. Et donc, on a pris la décision d'organiser cette journée pour promouvoir le vivre ensemble, etc., comme Quentin l'a dit.
0: Merci beaucoup. Est-ce que ça a changé votre propre regard sur le handicap, peut-être, d'organiser tout ça ?
1: C'est vrai que moi, personnellement, je ne connaissais pas. Je suis arrivée dans ce groupe, ça fait 2 ans. Moi, je suis arrivée cette année. Donc, c'est vrai que je suis venue directement dans le groupe parce que la cause, elle me plaît. Et je connaissais, mais alors pas du tout, que ce soit le handisport et même le sport en général. Ce n'est pas quelque chose... Enfin, sans plus. Et alors là, c'est vrai qu'associer les deux, c'est hyper intéressant. Ça sensibilise. Enfin, nous, on souhaite sensibiliser les gens, mais ça nous sensibilise également nous-mêmes. Mmh. Et c'est super intéressant. Même la boccia, je ne savais même pas ce que c'était. Donc, voir des vidéos pour se renseigner, c'était hyper intéressant, quoi.
3: Moi, sur ce fait-là, y a ma mère qui est AVS. Donc, on va dire que les personnes qui ont des handicaps physiques ou aussi des handicaps mentaux, donc psychique, physiologique. On va dire que je suis très sensibilisé par ça dans la vie de tous les jours et c'est quelque chose de très important pour moi de mettre en lumière ces personnes-là. Et puis sur le deuxième fait, par le BAFA aussi, parce que je suis animateur à côté et j'ai pu faire mon approfondissement autour des personnes qui sont atteintes d'un handicap. Et donc j'ai pu vraiment découvrir ce que ces personnes vivaient et comment elles s'adaptaient dans la vie de tous les jours.
0: Merci beaucoup. Et est-ce qu'il y a une raison, pourquoi vous avez choisi le nom de Cap Inclusion ?
4: Alors, on a choisi ce nom tout simplement pour faire comme une référence, un petit jeu de mots, Cap, qui est comme en anglais le drapeau, le diapo, en fait, le drapeau, pardon. Et inclusion pour l'inclusion tout simplement en référence avec les personnes en situation d'handicap pour faire comme un mouvement sociétal. On lève le drapeau et allez quoi, on met la lumière dessus, on se lève, on se mobilise et c'est comme ça qu'on avance. Et voilà, ça part de là.
0: Merci beaucoup. Et c'est noté du coup ce projet ?
3: Ouais,
1: Oui, c'est effectivement, c'est noté. C'est noté et c'est très important pour nous, malgré qu'il y ait une note. En fait, la note, c'est que ce qui nous a. Ils nous ont donné l'idée de le faire, c'est malgré que ce soit dans notre formation. Mais il y a plus que ça. On ne le fait pas parce qu'il y a une note, on le fait parce que c'est important et que même à notre âge ou à notre statut d'étudiant, si on peut le faire, on doit le faire.
0: Merci beaucoup. Alors, pour des infos un peu plus pratiques, où est-ce que se déroulera cet événement ?
3: Alors, l'événement, il se déroulera le 10 mai au gymnase Vaucanson. Donc, c'est à Tournord. C'est accessible en tram. C'est juste à côté de l'IUT de Tournord. C'est à peut-être 5 minutes, je crois bien. Et donc, c'est facilement accessible. Et donc, ce sera au sein de ce gymnase.
0: D'accord. Et la date de l'événement ?
3: Ce sera le 10 mai.
0: Ok, pardon. Et est-ce qu'il faut s'inscrire pour y participer ?
3: Alors, nous, on se dit que... On est dans l'inclusion. Le but, c'est que le plus de personnes viennent découvrir. On n'a pas envie spécifiquement de faire des entrées sous billet. C'est ouvert au grand public, à tous. Si une personne a envie de venir et qu'il n'a pas de billet, on s'est dit que ça ne servait à rien spécifiquement d'avoir spécifiquement un billet attitré pour le projet. Donc non, vraiment, c'est ouvert au grand public. Les personnes viennent quand elles veulent. Voilà, tout simplement.
0: Merci beaucoup. Est-ce qu'il y aura une buvette ou une petite restauration sur place ?
4: Alors oui, l'objectif ici, c'est de c'est d'amener, d'être en collaboration avec des food trucks pour bah donc tout simplement pour apporter aussi ce côté convivial avec la nourriture, la boisson. On a bien réfléchi malgré tout. On sait que certaines personnes peuvent être allergiques à certaines choses ou ne pas manger certaines choses. On y prend compte. À l'heure actuelle, on n'a malheureusement pas de collaborateurs officiels sûrs, mais on y travaille chaque semaine, chaque jour pour. Donc, on va faire de notre mieux et on est tous persuadés que d'ici le 10 mai, on en aura et c'est parfait.
0: Merci beaucoup.
2: Alors, on va peut-être se pencher un peu sur la programmation de la journée même de l'événement. Vous avez parlé donc de deux disciplines, le basket fauteuil, donc on imagine à peu près ce que c'est, mais vous avez aussi parlé de la boccia, si ça se prononce comme ça. Est-ce que vous pouvez nous expliquer un peu ce que c'est ?
3: Alors, en fait, la boccia, comment ça se joue ? Donc, sur le principe, on va se dire, je ne connais pas du tout le nom, ça ne m'évoque rien, mais les personnes dans la vie de tous les jours connaissent, par exemple, la pétanque. Et bien là, en fait, la boccia, c'est un peu la même discipline. Ce truc, c'est que c'est adapté aux personnes à mobilité réduite où elles sont assises sur une chaise. Elles ont une rampe, une grande rampe, comme un peu un toboggan devant eux. Et donc, en fait, elles positionnent la boule qui est un peu... C'est une boule, pas une boule en métal. C'est plus une boule un peu comme du handball, plus une balle qu'elles positionnent en haut et donc après qu'elles laissent glisser pour atteindre une certaine cible.
2: Ok.
3: Voilà.
2: Et du coup, dans ces deux activités, qui viendra les présenter ? Vous en avez déjà un peu parlé tout à l'heure, mais est-ce qu'il y aura des sportifs de ces sports-là qui viendront présenter ?
3: Ouais. Donc sur la boccia, c'est Aimer la boccia. Donc c'est une association qui est dans l'Indre-et-Loire et donc vraiment qui va venir présenter cette activité, qui va amener tout le matériel pour l'activité. Et donc en fait, le but, c'est que il soit accompagné aussi de professionnels qui encadrent ce sport et aussi d'un joueur qui a déjà joué. Mais donc, on va dire qu'ils sont très, très, très, très, très compétents. Et je mets vraiment un point d'exclamation là-dessus parce que franchement, sans eux, le projet, il n'aurait pas dû spécifiquement se faire, surtout cette activité autour de la boccia. Donc, je les remercie mille fois. Et donc, voilà, ils vont venir apprendre au grand public ce que c'est la boccia et puis encadrer cette activité.
2: Ok. Et donc, des personnes non portantes de handicap ou des personnes valides pourront essayer ces sports, donc ces handisports.
4: C'est bien ça.
1: Bah, le but, c'est d'inclure tout le monde. Voilà, on ne va pas expulser des gens parce qu'ils n'ont pas de handicap. Le but, c'est vraiment que les personnes y viennent, ils se rendent compte, en fait, de la problématique que c'est. Et comme on l'a dit, c'est déjà mettre la lumière dessus. Et si, en plus, on peut rapprocher les personnes avec un handicap et les personnes sans... Franchement, on aura tout gagné ce jour-là, quoi.
2: Et je crois qu'aussi, vous mentionnez dans la programmation des temps d'échange un petit peu sur le handicap. Est-ce que vous avez des intervenants qui seront présents sur place ou ce sera aussi les gens des clubs de sport qui pourront parler avec tout le monde ensemble ?
3: Alors, le jour de l'événement, bien sûr, on aura des intervenants. Donc déjà, il va y avoir les AVS, donc, qui sont Alicia et Sandrine. Et donc, elles vont venir pour parler un peu du handicap, mais surtout au sein des écoles, parce qu'on s'imagine bien sûr qu'on va avoir un très grand public, très varié surtout. Et donc, il va y avoir aussi des enfants. Et donc, le but, c'est vraiment de faire partager cela au sein des écoles, qui vraiment, ils en apprennent plus dans la vie de tous les jours, parce qu'ils sont à l'école et peut-être pas, ils savent pas spécifiquement ce que rencontrent les personnes qui ont un handicap au sein de leurs établissements. Après, on va avoir aussi le GEM qui va pouvoir avoir des temps de parole avec le public. Et puis aussi Aimer la boccia qui va pouvoir discuter tout simplement faire part de leur expérience sur la boccia et sur le monde d'handicap. Donc ça va plus être des temps d'échange pas prédéterminés, mais dès que vous voulez venir en parler avec eux, ce sera un grand plaisir. Ils vous répondront. Et ils vous guideront.
2: Okay. Et est-ce que vous avez essayé de travailler avec des assos locales sur le handisport ? Il y a l'APF France Handicap ou le comité départemental handisport ?
3: Alors, sur le comité départemental du handisport, on avait essayé de les contacter. Malheureusement, On va dire qu'au niveau, économique, ils avaient eu quelques problèmes. Ouais. Et donc, on a essayé

0: On le fait pas comme on l'a dit, on le fait vraiment avec plaisir. Et on souhaite que les personnes qui viennent, ils aient aussi le plaisir, qu'ils aient ce souvenir, qu'ils se disent, je suis arrivée un dimanche, franchement, j'ai découvert plein de choses, je repars avec des bêtes de souvenirs. Donc, en fait, on veut que du positif et de l'inclusion, quoi.
1: Okay. C'est ça. Et donc bah non, tout simplement, c'est inclure, partager au grand public, et puis surtout... faire rayonner ces personnes-là, parce que je pense qu'elles méritent dans la vie de tous les jours.
2: Est-ce que vous avez des... On en a déjà un peu parlé, mais est-ce que vous avez des partenaires que vous souhaitez remercier?
1: Alors, des partenaires qu'on souhaite remercier...
0: Bah, tout d'abord, nous, on fait une tombola. Qui va s'ouvrir...
1: D'ici
0: le 25 mai. Donc, restez informés sur nos réseaux sociaux, que ce soit Quimpinclusion, on est aussi sur TikTok. C'est vrai que la tombola, c'est ça qui va nous aider à faire de cet événement un événement d'envergure. Donc, on a plusieurs lots, donc on ne va pas tous les dire, hein, mais on a, si vous voulez en parler peut-être un peu plus.
1: Alors, bah, par exemple, on a des coffrets L'Occitane. On va avoir... en fait, la tombola va surtout être basée sur les loisirs, mais aussi sur des activités que les personnes peuvent faire dans la vie de tous les jours. Bah, par exemple, il peut y avoir du laser game, il peut y avoir du karting, il peut y avoir aussi des visites dans des monuments culturels. Et aussi, Perrine fait un bond sur la tombola. Après on répondra juste à votre question. Sur ce fait là on a créé une billetterie participative où les personnes elles peuvent venir déposer un don. Ça nous aide extrêmement, ça soutient surtout les associations, et donc ça leur permet après à leur tour de faire de plus grandes choses et de mettre différentes informations ou faire différentes activités au sein de leurs associations. Donc voilà, le QR code sera sur certains flyers que vous découvrirez si vous allez un jour au GEM. Et puis autrement, c'est sur les comptes Insta, il y a le lien en bio, Cap Inclusion. Après, pour remercier les partenaires, bah déjà, tout d'abord, je voudrais remercier le GEM 37 qui nous accompagne. Vraiment, cette association, elle n'est pas mise assez en lumière. Et donc, elle mérite qu'on leur apporte une vraie valeur médiatique, mais aussi toute l'importance qu'ils apportent dans la société de nos jours. Après, on a Emela Boccia qui vraiment nous soutiennent à fond sur, tout simplement sur cette activité, mais aussi dans le projet en général. Comme vous voyez, par exemple, on va aller à Chartres faire un week-end qui est organisé en collaboration avec eux, où on va être présent et on va faire déjà d'une part les arbitres des matchs de Boccia. Il y aura des joueurs nationaux de Boccia. Il y aura aussi la championne paralympique, et donc tout ça, ça permettra aussi de mettre en valeur le projet. Donc sur ce point-là, on les remercie énormément. Et puis après, on va avoir Invecker, le SUAPS et même les participantes, les AVS. On les remercie énormément parce que sans eux, sans leurs différentes expériences, sans le matériel, on ne pourrait pas faire ce projet.
2: Et donc toutes les infos sont sur vos réseaux sociaux, c'est ça ?
0: Oui, du coup, pour l'Instagram, c'est Cap Inclusion 37, et également pour le TikTok. On va être pas mal présents pour qu'on ait pas mal de visibilité. On compte également sur vous pour nous donner de la force pour qu'on puisse vraiment que cet événement soit de taille. Ouais, c'est ça qu'on souhaite également. Et pour nous retrouver, on va également faire... on sera également dans... On n'a pas encore la date, mais on va faire également du street marketing. On va vous retrouver, vous. Donc, on va venir vers vous. On va aller dans le centre-ville et on va vous proposer une activité assez ludique avec un fauteuil roulant, de venir essayer, avec un ballon de basket, de lancer dans un panier que nous, on transportera. Donc, c'est la manière de venir à vous. Et nous, on compte après sur vous pour venir à nous.
1: Super.
2: Est-ce qu'il y a des choses qu'on n'aurait pas dit que vous souhaitez rajouter sur le projet ?
3: Venez.
1: Venez tout
0: simplement. On compte sur vous,
3: voilà. S'il vous plaît.
0: Venez.
1: Et puis voilà, vous allez découvrir un magnifique projet, vous allez apprendre plein de choses. Et puis de toute façon, j'en suis sûr que derrière, il y a des personnes qui nous écoutent. Et c'est des personnes qui sont touchées par cette cause ou qui ne le sont pas. et qui ont envie d'être sensibilisés par rapport à cela ou qui ont envie encore plus

0: d'être sensibilisés. Enfin voilà, pour découvrir tout cela, ce sera le 10 mai au gymnase Vaucanson. Comme on vous l'a dit, vous pouvez nous retrouver sur les réseaux sociaux avec toutes les informations concernant le projet, donc Cap Inclusion 37 sur Insta. Donc voilà, et puis on vous remercie surtout Radio Campus Tour de nous accueillir parce que c'est vraiment cool. Elio et Lola, franchement, c'est des personnes superbes. Il faut le dire. Donc voilà quoi.
1: Bah merci de votre participation en tout cas.
2: Merci à vous.
3: Je vous propose d'écouter Clara Isée, Le monde s'est dédoublé. C'est des choses qui arrivent aussi chez certaines personnes.

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1: Et pas mal de bière aussi. Hein. Des feux d'artifice aussi pour célébrer donc ce sacre d'Arsenal en Première Ligue. À moins de 2 semaines maintenant de la finale de Ligue des Champions face au PSG. On y revient dans 20 minutes et dans le journal des sports dans 15 minutes. Vous avez le programme. Bienvenue. Et on commence donc avec votre journal, Karine Bellicha. Bonjour.
2: Bonjour Anne, bonjour à tous.
1: Même si le risque de pandémie reste faible, la flambée d'Ebola en République démocratique du Congo présente un risque élevé au niveau national et régional, c'est ce que dit l'Organisation mondiale de la santé.
2: Et l'épidémie est partie pour durer, dit l'OMS, alors qu'il n'existe pour le moment aucun vaccin ni traitement spécifique pour la souche de ce virus dans les zones de l'est de la RDC comme à Bunia, épicentre de l'épidémie. Du matériel et des équipes sont déjà arrivés à Kinshasa. Paulina Zidi, vous êtes en direct de la capitale de la RDC. Un conseil des ministres extraordinaire a été convoqué aujourd'hui, Paulina.
3: Oui, il doit se tenir à la Cité de l'Union africaine, l'un des sièges du pouvoir ici à Kinshasa, autour du président Félix Tshisekedi, conseil qui a été convoqué hier soir pour faire le point sur la réponse mise en place. Hier soir, le dernier bilan des autorités congolaises évoquait 136 décès probablement dus à Ebola pour 543 cas suspects sur place. Les premières équipes et le matériel sont en cours d'acheminement en Ituri. Plusieurs cargaisons sont arrivées à Bunia de l'Organisation mondiale de la santé, du Programme alimentaire mondial, de l'UNICEF ou encore de Médecins sans frontières. Au total, on est à plus de 100 tonnes de matériel qu'il faut maintenant déployer sur ce terrain où l'on manque de tout, de tenues de protection, d'intrants, mais aussi de structures adaptées. Des centres de traitement Ebola doivent être installés par MSF et Alima. 3 centres sont prévus dans un premier temps. Sur place, les autorités appelle régulièrement au respect des gestes barrières, se laver les mains, ne pas toucher les malades ni les morts et surtout éviter de propager des rumeurs. Pas encore de mesures particulières sur place. Les écoles et les marchés fonctionnent normalement, même si certains contrôles ont été installés, comme des prises de température, par exemple. Les équipes en Ituri essayent aussi d'identifier et de recenser les points d'entrée et de sortie de la province où seront implantés des postes de contrôle afin de limiter la propagation de l'épidémie.
2: Paulina Zidi, en direct de Kinshasa, et la situation est d'autant plus difficile que les ONG font face à une baisse générale des aides internationales, en particulier des États-Unis depuis le retour de Donald Trump à la Maison-Blanche. Même si Washington a annoncé un renforcement des contrôles sanitaires à ses frontières, les autorités ont annoncé qu'elles allaient autoriser l'équipe de football de la RDC de se rendre aux États-Unis pour la Coupe du Monde.
1: La mise en scène à Pékin était la copie conforme de l'accueil réservé à Donald Trump.
2: Aujourd'hui, c'est à Vladimir Poutine d'être reçu par le président chinois. Xi Jinping a vanté avec son homologue russe la force de leur entente malgré des turbulences internationales. Cléa Broderst, vous êtes en direct de Pékin. Derrière les déclarations d'amitié, les deux dirigeants veulent montrer qu'ils entendent peser ensemble dans le nouvel ordre mondial qui se dessine.
4: Voilà, les deux dirigeants ont renouvelé leur traité d'amitié et multiplié les critiques contre l'unilatéralisme, les contre-courants hégémoniques et la loi de la jungle dans les relations internationales, des attaques visant clairement Washington. Les deux pays défendent un monde polycentrique, moins dominé par les États-Unis. Une manière aussi pour Pékin de rappeler qu'il peut parler aussi bien avec Donald Trump qu'avec Vladimir Poutine. Alors au cœur des discussions, l'énergie, fragilisée par les sanctions occidentales depuis la guerre en Ukraine, la Russie cherche à renforcer ses exportations de pétrole et de gaz vers la Chine. Moscou espérait avancer sur le gigantesque projet de gazoduc Force de Sibérie 2, mais aucun accord concret n'a finalement été annoncé selon les autorités russes. La guerre au Moyen-Orient renforce encore l'importance de ce partenariat énergétique. Avec les tensions dans le détroit d'Ormuz, Moscou tente de se présenter comme une alternative fiable pour sécuriser les approvisionnements chinois. Et au-delà de l'économie, cette visite avait aussi une portée symbolique. En recevant Trump puis Poutine à quelques jours d'intervalle, Xi Jinping cherche à installer Pékin au centre du jeu diplomatique mondial, Karine.
2: Cléa Broadhurst, en direct de Pékin.
5: Les États-Unis, eux, sont toujours empêtrés dans leur conflit avec l'Iran.
2: Le trafic dans le détroit d'Hormuz reste largement paralysé. Pourtant, trois pétroliers, deux chinois et un sud-coréen, ont pu traverser aujourd'hui avec l'accord de l'Iran. Une petite détente qui alimente l'espoir d'une reprise de négociations directes.
5: Aucun apaisement, en revanche, sur le front libanais.
2: Des frappes israéliennes dans le sud ont fait 19 morts hier et le Hezbollah pro-iranien a aussi affirmé avoir mené plusieurs attaques contre des soldats israéliens dans la zone et lancé des roquettes sur le nord de l'État hébreu.
5: En Ukraine aussi, la guerre continue d'être meurtrière.
2: Une attaque russe a fait 2 morts et 6 blessés la nuit dernière à Dnipro, dans l'est du pays. Les régions de Soumy, Zaporijja, Kharkiv et Odessa ont aussi été la cible de frappes de Moscou, faisant plusieurs blessés.
5: Et puis une alerte aux drones a fait descendre la population de Vilnius dans des caves, comme tous les responsables politiques lituaniens.
2: Tous aux abris, et c'est une première dans le pays depuis le début de l'invasion russe en Ukraine. Les transports publics sont restés paralysés pendant l'alerte, qui a ensuite été levée à Vilnius, ainsi que dans d'autres régions lituaniennes proches de la Biélorussie, alliées de Moscou. Les autorités n'ont pas donné plus de précisions sur une éventuelle interception de cet engin sans pilote.
5: La Pologne et la Hongrie défendront désormais ensemble à Bruxelles leurs intérêts communs.
2: Un rapprochement des deux pays après la défaite électorale de Viktor Orban à Budapest. Le Premier ministre polonais a accueilli chaleureusement son nouvel homologue hongrois, Péter Madiar, qui a choisi Varsovie pour sa première visite à l'étranger.
5: Et on aura l'occasion d'en reparler dans quelques minutes. En attendant, un mot de la présidente de la Commission européenne, Ursula von der Leyen, estime que le compromis trouvé au sein des 27 est un pas vers un commerce stable et mutuellement bénéfique avec les États-Unis.
2: Et pourtant, l'accord provisoire négocié par les représentants du Parlement européen et des États membres toute la nuit dernière à Strasbourg valide un déséquilibre. Bruxelles s'engage à supprimer les droits de douane appliqués sur la plupart des importations en provenance des États-Unis en échange d'un plafonnement à 15% des droits de douane sur les produits européens. Malgré les critiques d'une partie de la gauche qui voit un acte de soumission à Washington, le président de la Commission du commerce international du Parlement de Strasbourg, le social-démocrate allemand Bernd Lang, salue plutôt un accord dont l'Union avait besoin.
6: We got what we need. Nous avons obtenu ce dont nous avions besoin. Il nous faut un filet de sécurité dans nos relations avec les États-Unis, car actuellement la situation est totalement instable et imprévisible quant à leurs actions en matière de droits de douane. C'est pourquoi, en tant que Parlement européen, nous avons clairement exprimé, par 417 voix pour, notre soutien à ce filet de sécurité. Nous légiférons en tenant compte des intérêts de l'industrie et des citoyens européens. Je suis donc très heureux que nous soyons parvenus à cet accord cette nuit à 2h15. Nous l'avons obtenu grâce à nos efforts et j'en suis ravi.
2: Le président de la Commission du commerce international du Parlement de Strasbourg, le social-démocrate allemand Bernd Lang.
5: En France, c'est une première victoire pour le personnel d'un salon parisien en lutte depuis plus de 2 mois maintenant.
2: Les coiffeuses et esthéticiennes du 65 boulevard de Strasbourg, dans le nord de la capitale, ont obtenu un titre de séjour d'un an renouvelable. Depuis le 3 mars, les 9 employés de ce salon occupaient les locaux pour dénoncer des salaires impayés depuis plusieurs mois. Selon elles, les nombreuses heures supplémentaires effectuées n'étaient pas rémunérées et elles n'avaient aucune fiche de paie. Mais cette première victoire n'est que le début d'un long combat, Rachel Escolano.
7: La CGT a salué hier une bataille décisive remportée par les employés du salon de coiffure, mais le titre de séjour décroché est temporaire et ne pourra être renouvelé que le temps de l'enquête. C'est tout de même un soulagement pour Fadimatou Bintou, l'une des coiffeuses en grève.
8: Ça change beaucoup de choses parce que désormais nous serons plus vulnérables. On a une porte qui s'ouvre à nous. Ça va me permettre déjà de me lancer dans le marché du travail, donc chercher à travailler dans une entreprise où mes droits seront reconnus.
7: Pour obtenir une carte de résident qui permettrait aux salariés de rester 10 ans sur le territoire, une enquête doit être lancée et aboutir à une condamnation de leur employeur qui nie toutes les accusations. Pour Adèle Télez, co-secrétaire générale de la CGT Paris, c'est la prochaine étape du combat.
9: Et nous allons continuer à travailler avec elle. Le but à présent, c'est de faire condamner l'employeur pour traite des êtres humains et également d'aller récupérer tout ou partie de l'argent qu'il leur doit devant les tribunaux.
7: Cet argent représente parfois plus de 7 mois de salaire non payé. La CGT affirme que la situation concernerait d'autres établissements et entend rencontrer la préfecture de Paris et la mairie pour tenter de faire régulariser ces travailleurs.
2: Rachel Escolano, et puis un mot du Festival international du cinéma à Cannes. La Seconde Guerre mondiale est le thème du jour sur la Croisette. En compétition pour la Palme d'Or, le film Notre Salut d'Emmanuel Mar, avec Swann Arlo qui évoque la collaboration et le régime de Vichy. De l'autre côté, c'est hors compétition cette fois. La bataille de Gaulle sera...
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0: Qu'est-ce que tu fais, papa?
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0: Oh. Et pourquoi t'as pas choisi d'être, je sais pas moi, aviateur, surfeur, informaticien? 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
2: Ah.